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1: Présenté par Sahdi Mbarak, bonjour. Le conseil bancaire et financier monte au créneau et appelle à l'annulation de la grève prévue les 23, 24 et 25 juin 2026. Il estime que le mouvement tombe en pleine période sensible marquée par le versement des salaires et pensions ainsi que le règlement des factures. Dans son communiqué, il juge cette grève sans justification sociale ou économique claire et met en garde contre ses impacts sur les citoyens, les entreprises et la stabilité du système financier. Le Conseil affirme aussi que les augmentations salariales 2026 ont déjà été versées conformément aux règles en vigueur. Tout en rappelant que le droit de grève est garanti, il appelle à assurer la continuité des services essentiels et évoque l'application des dispositions légales en cas de mobilisation. La Caisse nationale de retraite et de prévoyance sociale, la CNRPS, ont annoncé le démarrage du paiement des pensions de retraite du mois de juin 2026. Les retraités bénéficiant d'un virement bancaire sont crédités depuis hier lundi, tandis que les pensions versées par mandat postal seront disponibles à partir de ce mardi. L'opération concerne l'ensemble des pensionnés relevant de la CNRPS. Une avancée majeure pour des milliers de propriétaires et de promoteurs immobiliers, la Commission de l'aménagement urbain à l'ARP a approuvé la proposition de loi sur la régularisation des constructions non conformes au permis de construire. Le texte amendé et adopté à la majorité vise à permettre aux contrevenants de régulariser leur situation, d'accéder légalement au réseau public et de soutenir les finances locales. Santé, les régions réclament des mesures urgentes. Au Conseil national des régions et des districts, les députés ont appelé à renforcer les services de santé dans les régions à travers davantage de médecins, spécialistes, de ressources humaines et d'équipements. Ils ont dénoncé les pénuries de médicaments, l'encombrement des hôpitaux et les inégalités régionales, tout en plaidant pour une accélération des réformes afin de garantir un accès équitable et efficace aux soins. Santé toujours, la Tunisie accélère sa transition numérique. D'ici fin 2026, chaque citoyen disposera d'un identifiant sanitaire national unique. Plus de 15 000 identifiants ont déjà été attribués en prélude au lancement du portail Notre Santé qui permettra l'accès sécurisé au dossier médical électronique et un meilleur suivi des patients. La Tunisie cherche à mieux mobiliser ses talents à l'étranger. La Commission des affaires extérieures de l'ARP a poursuivi l'examen du projet de création du Conseil national des Tunisiens résidant à l'étranger. Lors d'une audition avec les ordres des médecins et des ingénieurs, les discussions ont porté sur le renforcement des liens avec les compétences tunisiennes expatriées et sur les moyens de freiner la fuite des cerveaux. Plusieurs propositions ont été avancées, dont une plateforme numérique dédiée et un meilleur accompagnement des jeunes médecins. Les flammes ont ravagé la forêt d'Ouled de Sedra à Ain Drahm. L'incendie s'est déclaré dans la nuit de dimanche à lundi à El Babouche, dans le gouvernorat de Jandouba. Selon les autorités, 6 hectares de couverts forestiers ont été détruits. Une maison a été partiellement endommagée et plusieurs animaux d'élevage ont péri. Des habitants ont été évacués par mesure de précaution. Les équipes de la protection civile, appuyées par un hélicoptère militaire, poursuivent leurs efforts pour maîtriser le feu. Dans le monde des discussions techniques en Suisse, dans le cadre des pourparlers en cours entre l'Iran et les États-Unis, se sont achevées avec la mise en place de groupes de travail portant sur la levée des sanctions, le nucléaire, la reconstruction et le développement économique de l'Iran, ainsi qu'un groupe de suivi, déclare l'agence de presse IRNA. Fin de ce flash, merci de l'avoir suivi. Prochaines informations dans moins d'une heure.
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Bienvenue, bienvenue, bonjour mesdames, mesdemoiselles et messieurs, bonjour à toutes et à tous, ravie comme chaque matin de vous retrouver sur les ondes de la chaîne Inter. Nous sommes mardi 23 juin 2026 et on démarre cette matinée avec ce matin un objectif clair. Alors on a décidé d'avancer ensemble, efficacement et positivement, et chaque journée est une nouvelle occasion de progresser. Alors aujourd'hui on mise sur la concentration, l'organisation et une bonne dose de motivation. On souhaite une bonne chance à toutes celles et à tous ceux qui passent leur examen, leur concours pendant ces jours-là et puis aussi pour les prochains jours. Un grand courage et puis on pense très fort à vous et on garde le cap. On priorise évidemment l'essentiel et on avance avec confiance. Excellente matinée à toutes et à tous. Restez à l'écoute de nos programmes. Restez à l'écoute de RTCI, la matinale ce matin avec Nejla Trabelsi à la réalisation technique. Rim Trabelsi, notre journaliste web. Slah Dimbembalek, notre journaliste de la rédaction. Et comme chaque matin, Afef Alaya se fait un grand plaisir d'être en direct du Studio 1 et pour vous accompagner jusqu'à 10h, 3h de direct intégral sur la 98.2, 92.0 ou bien sur le net www.rtci.tn. On a promis la positivité et on démarre tout de suite avec Stevie Wonder.

Très bonne écoute à toutes et à tous. Merci de choisir la chaîne Inter. 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Alors, le programme de la matinale à partir de 7h30, on vous propose Focus Enfant avec moi, The Schlieff. À 7h45, c'est le point météo. Aujourd'hui, quel temps fera-t-il? On va le savoir tout à l'heure. À 7h57, le vrai du faux de Denis Chaouch. À 8h, le flash info avec Slahdi Mbarak. Tout de suite après, eh ben, Hatem Bouriel nous propose au jour le jour. À 8h15, le flash Cannes. Non, pas Cannes, qu'est-ce que je raconte? Le flash Coupe du Monde. Le flash sport spécial Coupe du Monde 2026 avec Nourdine Hafsi à 8h30. Eh ben, c'est l'écho d'Ico de Mondozid. Voilà le programme jusqu'à 8h30. Mais nous, notre matinale se poursuit jusqu'à 10h. Et tous les matins à 7h15, eh ben, on vous propose les aventuriers. Et aujourd'hui, Aïssa Marzouki revient sur le parcours d'un navigateur rigoureux. Il revient également sur les défis d'un tour du monde à une époque où tout restait à cartographier sur l'héritage qu'il a laissé dans l'histoire des grandes explorations. On va embarquer ensemble avec Aïssa Marzouki qui va nous raconter l'histoire de Adam John Crusenstern. Voilà, j'espère que j'ai bien prononcé le nom.

Aujourd'hui, Adam Jean de Cruzentern. Certains voyageurs n'ont pas fait de grandes découvertes, mais leurs voyages ont contribué à l'évolution de la connaissance et ont servi à vérifier et à rectifier les découvertes de leurs prédécesseurs. C'est ainsi que la plupart des voyageurs du XIXe siècle se sont consacrés à compléter les travaux de leurs devanciers, qui ont été de véritables pionniers. C'est le cas du navigateur russe Adam Jean de Cruzentern, qui a été le premier parmi ses concitoyens à se joindre aux nombreux voyages qui s'accomplissaient à l'époque autour du monde. Né en 1770, il entre en 1793 dans la marine anglaise, où il est soumis pendant 6 ans à cette école réputée la meilleure, avant de revenir dans sa patrie. Pendant un séjour de 2 ans à Canton, en Chine, entre 1798 et 1799, Cruzentern est témoin des grands progrès des négociants anglais dans la vente des fourrures qu'ils allaient chercher sur les côtes nord-ouest de l'Amérique russe, c'est-à-dire l'Alaska. Un Russe nommé Chelikov fonde alors une compagnie en 1785 sur l'île Kodiak, qui prend alors un développement considérable. Cruzentern a alors l'idée de passer directement par voie marine des îles Aléoutiennes, lieu de production des fourrures, à Canton, en Chine, marché le plus important. L'empereur Charles Cruzentern d'exécuter lui-même les plans qu'il a proposés et le 7 août 1802, il reçoit le commandement de 2 vaisseaux, la Nadia Jeda et la Neva, destinés à explorer la côte nord-ouest de l'Amérique. Le gouvernement en profite pour envoyer un ambassadeur russe au Japon, totalement fermé aux étrangers à l'époque. Le 4 août 1803, les 2 bâtiments portant 134 personnes quittent la rade de Kronstadt, font des stations rapides à Copenhague et à Falsmouth, puis gagnent la côte du Brésil et s'arrêtent 5 semaines pour réparation sur l'île Sainte-Catherine. Le 4 février, les 2 navires, préparés pour affronter le Cap Horn, partent, mais se perdent de vue le 24 mars, à la suite de violents coups de vent, de rafales, de grêle et de neige, auxquels succèdent des brouillards épais avec des lames extrêmement hautes et une grosse houle. Ils ne devront se revoir que dans l'île de Nuka Hiva, dans l'océan Pacifique. Cruzentern double l'île de Pâques et gagne l'archipel des Marquises et détermine la position de plusieurs îles de l'archipel. Il évoque la liberté des femmes, l'étendue des connaissances agricoles des habitants et leur intérêt extrême pour le fer apporté par les Européens. Il y est bien accueilli, mais soupçonne les naturels de pratiquer le cannibalisme. Le 18 mai 1804, les 2 bâtiments quittent Nuka Hiva et font voile vers les îles Sandwich, actuelles Hawaï, où ils ne trouvent pas à s'approvisionner. Cruzentern fait alors route pour le Kamtchatka et le Japon, laissant la Neva devant le village de Karakuva, où il compte se ravitailler. Le 14 juillet, la Nadia Jeva entre à Saint-Pierre, Saint-Paul, capitale de Kamtchatka, où l'équipe se repose avant de reprendre la mer le 30 août. Après avoir exploré plusieurs îles, le navire mouille au port japonais de Nagasaki, d'où il est finalement refoulé, après une attente de 6 mois. Le 17 avril, la Nadia Jeda lève l'ancre et se consacre à des recherches hydrographiques dans le détroit coréen. Cruzentern en profite pour observer également le peuple des Aïno, explore l'île de Segalien, relève les îles Kouril, puis explore la côte déserte et remonte dans le port russe de Peterspolovski. Le 4 octobre 1805, il repart pour vérifier l'emplacement de plusieurs îles et îlots, et après avoir franchi le canal de Formose, il entre le 21 novembre à Markov, à Macao, grande place coloniale de l'époque, de près de 15 000 habitants, majoritairement chinois. Au moment de lever l'ancre, la Neva paraît enfin et les 2 navires remontent jusqu'à Wompton, à Singapour, où ils peuvent vendre, à prix avantageux, leur chargement de pelleterie. Le 9 février 1806, les 2 bâtiments lèvent l'ancre et naviguent de conserve par le détroit de la Sonde. Par un temps sombre, ils doivent à nouveau se séparer avant de se retrouver à l'issue de leur périple autour du monde. Parti le 21 avril de la baie de Sainte-Hélène, Cruzentern passe entre les Shetland et les Orcades et, après une heureuse navigation, rentre à Kronstadt le 7 août 1806.

0: Exactement, 7h30 sur les ondes de la chaîne Inter. La matinale se poursuit dans Focus Enfant. Ce matin, on aborde un sujet essentiel, comme tous les matins, la prévention, comme premier levier pour lutter contre la violence. Voici Moise Schiff dans Focus Enfant.
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0: Moaz Chlif, bonjour.
2: Bonjour, bonjour, Rafaël. Bonjour à tous les petits citoyens tunisiens.
0: Pourquoi la prévention est-elle le meilleur moyen de lutter contre la violence envers les enfants?
2: Dans toute agression, qu'elle soit une violence ou non, en cas de maladie ou en cas de tout dysfonctionnement, être dans la prévention est essentiel. D'abord parce que vous éliminez, sine qua non, les conséquences que pourrait avoir cette activité négative sur le développement sur les enfants, sur leur présent, sur leur avenir aussi. Parce que le coût que nous impose de restructurer un enfant qui a été victime de violence, de le réhabiliter, de l'aider à dépasser l'impact que pourrait avoir cette violence sur sa vie actuelle et future, est extrêmement élevé. Extrêmement élevé pour l'enfant, pour la famille et pour la société. Et extrêmement compliqué aussi. Il nécessite beaucoup de compétences et beaucoup de structures pour essayer d'endiguer les conséquences de la violence faite aux enfants. Alors que une bonne connaissance, d'abord du développement des enfants, de leurs besoins d'une part, et d'autre part de tout ce qui peut être générateur, que ce soit dans la famille, dans la société ou dans les institutions, qui peut être générateur de conflits et de violences envers les enfants, va coûter beaucoup moins cher pour la famille et pour la société. Il s'agit de prévenir plutôt que de guérir, comme en matière de maladie.
0: Oui.
2: Donc, comme pour les maladies, on vaccine, ça coûte beaucoup moins cher et ça donne une immunité. Pour tout ce qui est relation de l'enfant avec son environnement, être dans la prévention permet de garantir d'abord un environnement favorable pour l'enfant. Et quand on dit un environnement favorable pour l'enfant, en fait, c'est un environnement sociétal qui est favorable. Les bienfaits vont se faire ressentir au-delà de l'enfant lui-même et va retentir sur toute la société.
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2: Alors nous sommes le mardi 23 juin 2026. Aujourd'hui, selon les prévisions de l'Institut national de la météorologie, le temps sera marqué par la météo, hein, et la journée sera marquée par un temps largement ensoleillé, chaud. Hein, voilà, sur l'ensemble des régions. Aujourd'hui, les températures minimales avoisineront les 23 degrés, tandis que les maximales varieront entre 34 et 37 degrés au cours de la journée, avec des valeurs plus élevées enregistrées en début d'après-midi. Aujourd'hui, le vent soufflera du secteur est, une vitesse d'environ 20 km/h. Quelques rafales faibles et localisées pourrait être observé en fin de journée. Voilà donc les prévisions météo selon, bien sûr, l'Institut national de la météorologie. 7h44, la matinale se poursuit toujours et on retrouve sans plus tarder la musique.

Bienvenue à toutes celles et à tous ceux qui viennent de nous prendre en marche. La matinale de La Chaîne Inter se poursuit jusqu'à 10h. Dans quelques instants, on vous propose le vrai du faux. Et aujourd'hui, Denis Echeoche répond à une question simple. La banane est-elle bonne pour le transit? Alors, entre idées reçues et réalité, la banane peut à la fois aider ou ralentir le transit. Et Denis Echeoche va démêler le vrai du faux. C'est à suivre dans quelques minutes sur RTCI à 8h, le Flash Info avec Slahdi Mamarak. Tout de suite après, au jour le jour de Hatem Bouriel. Et ce matin, il s'intéresse, comme chaque matin, à un sujet à la fois historique et vivant. Il s'agit des patronymes en Tunisie. Alors d'abord, quelques noms de famille que raconte compte-t-il, mais aussi les patronymes concernant des endroits, des métiers, des expressions que l'on utilise tous les jours. C'est à découvrir dans Au jour le jour, juste après le flash de l'actualité à 8h15. Le flash Coupe du Monde 2026 avec Nourdin Hafsi. Restez avec nous. Notre matinale se poursuit sur RTCI.

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0: Bonjour. Nombreuses sont les légendes et idées reçues concernant les aliments et leurs bienfaits ou méfaits. Alors tout de suite, mise au point sur une idée très courante. Certaines personnes pensent que la banane n'est pas bonne pour le transit. Alors vrai ou faux? Eh bien, c'est faux. Grâce aux fibres qu'elle contient, 1,9%, sa teneur en eau, 75,8%, et sa faible quantité de lipides, la banane est le fruit idéal pour les intestins fragiles. Elle rétablit les petits soucis gastro-intestinaux. 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
1: Présenté par Slahdin Benbark, bonjour. Annoncé par la Fédération Générale des Banques et des Institutions Financières relevant de l'Union Générale Tunisienne du Travail, la grève sectorielle de 3 jours des banques démarre aujourd'hui après l'échec des tentatives de reprise des négociations avec le Conseil bancaire et financier ainsi que l'Union Tunisienne des Assurances. Les représentants syndicaux dénoncent notamment le refus d'accorder des augmentations salariales au titre de l'année 2026 ainsi que la non-application de l'article 412 du Code de commerce aux employés du secteur bancaire. Le Conseil bancaire et financier monte au créneau et appelle à l'annulation de cette grève. Il estime que le mouvement tombe en pleine période sensible marquée par le versement des salaires et pensions ainsi que le règlement des factures. Dans son communiqué, il juge cette grève sans justification sociale ou économique claire et met en garde contre ses impacts sur les citoyens, les entreprises et la stabilité du système financier. Le Conseil affirme aussi que les augmentations salariales 2026 ont déjà été versées conformément aux règles en vigueur. La Caisse nationale de retraite et de prévoyance sociale, la CNRPS, a déjà démarré le paiement des pensions de retraite du mois de juin 2026. Les retraités bénéficiant d'un virement bancaire sont crédités depuis hier lundi, tandis que les pensions versées par mandat postal seront disponibles à partir de ce mardi. L'opération concerne l'ensemble des pensionnés relevant de la CNRPS. Une avancée majeure pour des milliers de propriétaires et de promoteurs immobiliers, la Commission de l'aménagement urbain à l'ARP a approuvé la proposition de loi sur la régularisation des constructions non conformes au permis de construire. Le texte amendé et adopté à la majorité vise à permettre aux contrevenants de régulariser leur situation, d'accéder légalement au réseau public et de soutenir les finances locales. Il sera prochainement soumis au vote en séance plénière après la rédaction du rapport final. Au dossier de la santé, la Tunisie accélère sa transition numérique. D'ici fin 2026, chaque citoyen disposera d'un identifiant sanitaire national unique. Plus de 15 000 identifiants ont déjà été attribués en prélude au lancement du portail Notre Santé qui permettra l'accès sécurisé au dossier médical électronique et un meilleur suivi des patients. Le ministre de la Santé, Mostafa Ferjani, a souligné le rôle de la numérisation dans la gestion des médicaments, des ressources humaines et des équipements de santé. Dans le monde des discussions techniques en Suisse, dans le cadre des pourparlers en cours entre l'Iran et les États-Unis, se sont achevées avec la mise en place de groupes de travail, a rapporté ce matin un média d'État iranien. À l'issue de ces consultations, dans la continuité des pourparlers de dimanche, il a été décidé de mettre en place 4 groupes de travail portant sur la levée des sanctions, le nucléaire, la reconstruction et le développement économique de l'Iran ainsi qu'un groupe de suivi. 3 personnes dont le suspect ont été tuées hier lors d'une fusillade survenue dans un quartier juif de Montréal. Aucune information n'a encore été communiquée sur les motivations de l'attaque qui a coûté la vie à un policier et à un civil, tout en faisant un autre policier blessé. Les autorités n'ont pas non plus précisé les circonstances exactes dans lesquelles les faits se sont déroulés. Fin de ce flash, merci de l'avoir suivi. D'autres infos à 9h.
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4: Bonjour à toutes et à tous. J'ai le plaisir de vous retrouver avec la complicité de Nawel Saidi pour la chronique « Au jour le jour ».
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4: Nous allons aujourd'hui nous intéresser à des patronymes et des toponymes qui peuvent être assez surprenants, qui sont en tout cas assez singuliers. Nous allons commencer par un toponyme d'un petit village dans la région de Matmata qui se nomme Hafirasu, autrement dit la tête dénudée. Et donc Hafirasu nous renvoie à des patronymes, notamment celui de Beyarasu. Beyarasu qui est un patronyme qui existe encore de nos jours en Tunisie et qui donc désigne plusieurs familles. Notons également d'autres noms de famille comme Shikhruhu ou bien Sidhum ou encore Sethum. Shikhruhu, autrement dit le maître de soi-même, et Sidhum ou Sethum qui signifie leur maître, et donc qui désigne un maître ou la maîtresse d'une maison, puisque la famille Sethum également existe. Notons également sur le même sens que Sethum le nom de famille Sardumu. Sardumu qui existe également et qui désigne plusieurs familles tunisiennes. Deux noms, donc des noms singuliers qui désignent des toponymes et des patronymes. Je vous ai parlé de Beyarasu, Hafirasu, Shikhruhu, Sidhum, Sethum ou encore Sardumu.
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4: Voici une expression qui revient très fréquemment dans nos discussions. Cette expression est la suivante, « hachek ». Et si on la traduisait, cela donnerait « sauf votre respect », »,« sauf le respect qui vous est dû ». Et donc « hachek » est une sorte de mot d'excuse, est une sorte de politesse exquise d'ailleurs, qui consiste à dire à quelqu'un qu'on le considère énormément et qu'on prend le soin de le lui dire. « Hachek » que vous entendez dans toutes les conversations, Hachek qui intervient lors d'une conversation entre deux personnes ou plusieurs personnes. Et parfois, on entendra l'expression différemment avec la variante Hachek ou Hachakadrek. Et donc, cela souligne davantage encore cette notion de respect. Hachek, l'expression du jour, sauf votre respect.
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4: Voici un mot dont l'origine remonte au XVIIIe siècle. Et ce terme a été utilisé lors de la révolution d'Ali Becha en Tunisie, aux alentours de 1720. Ce terme est celui de Tashrida. Tashrida, ce qui signifie en quelque sorte l'expatriation, ce qui signifie l'expulsion également. Tashrida s'adresse notamment aux habitants du Jbal Wasslet qui avaient pris fait et cause pour Ali Becha à l'époque de sa révolte et qui donc avait été puni en quelque sorte par le Bey Hussein Ben Ali qui avait repris le contrôle de la situation. Et on a parlé donc de Tashrida pour parler de la longue marche des Wasslati qui sont sortis de Jbal Wasslet et qui sont allés s'installer autour de la ville de Tastour. Donc une longue marche, une Tashrida qui a été d'ailleurs très bellement chantée par Saliha dans sa chanson Ma'al Azeba. Tashrida, un terme également à retenir. À bientôt sur RTCI en vous invitant à cueillir le jour nouveau qui se présente.
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1: Et le flash Coupe du Monde de football 2026, Nourdine Hafsi, bonjour.
2: Bonjour Afif.
1: Lionel Messi a écrit une nouvelle page de l'histoire du football en devenant hier le meilleur buteur de la Coupe du Monde.
2: Un très joli cadeau pour son anniversaire, parce
1: ah
2: que
1: oui.
2: demain, il aura 39 ans, exactement.
1: Et
2: voilà.
1: Oui.
2: Il a bien fait les choses, et donc après son triplé face à l'Algérie, et son doublé hier face à l'Autriche, après un pénalty raté en première mi-temps, il propulse d'abord l'Argentine en 16e de finale après sa victoire finale face à l'Autriche par 2-0 et fait chuter l'ancien record de 16 buts de l'Allemand Miroslav Klose.
1: D'accord.
2: Il faut rappeler que Messi, avant cette Coupe du Monde, il était 5e au classement des buteurs. Donc en deux matchs, il est passé à la première, place et il établit un nouveau record. Donc le nouveau record provisoire, parce qu'il faut s'attendre à ce qu'il change encore, il y a encore beaucoup de matchs,
1: bah oui.
2: est de 18 unités donc, dans l'histoire de la Coupe du Monde. Et la lutte s'annonce féroce pour ce titre, parce qu'il y a derrière, juste derrière, il y a le Français Kylian Mbappé qui marque et il est hier à son 16e but.
1: Il a marqué en plus
2: et
1: hier.
2: Mbappé donc promet de dépasser donc le record de Messi.
1: Oui.
2: Dans le deuxième match du groupe J, le même groupe donc celui de l'Argentine de l'Autriche, l'Algérie s'est relancée en battant la Jordanie par 2-1. Bien que menée au score dès la 36e minute, l'Algérie a évité le piège jordanien, a trouvé des ressources pour renverser son adversaire grâce à deux buts de Ben Bouali à la 69e et Guiri à la 82e minute. La deuxième place qualificative directement au 16e de finale dans ce groupe se jouera entre l'Algérie et l'Autriche lors de la dernière journée de la phase de poule.
1: Ouais.
2: Le classement actuel après deux journées dans ce groupe J, l'Argentine est première avec 6 points, elle est qualifiée au 16e de finale. Deuxième, l'Autriche avec 3. Troisième, l'Algérie avec 3. Quatrième, la Jordanie avec 0 points. Lors de la dernière journée, il y aura Autriche-Algérie et
1: Argentine-Jordanie. Oui. La France, vainqueur de l'Irak, a validé son billet également pour les 16e de finale, un match dont la pause entre les deux mi-temps a duré 2 heures à cause des orages.
2: Oui, d'habitude, la pause réglementaire, elle est de 15 minutes. Eh bien, hier, elle était de 2 heures. 1h30 jusqu'à ce que les orages et les éclairs et la pluie s'arrêtent. Et une demi-heure pour l'échauffement des joueurs. Il faut bien que les joueurs s'échauffent de nouveau. Voilà, donc c'était à la pause, donc à la mi-temps.
1: Ouais.
2: La France menait par 2-0 et il y a eu des orages très très forts, franchement, et des éclairs. On a demandé aux joueurs de rester dans le vestiaire, ça a duré 90 minutes. Donc le total, avec la demi-heure d'échauffement, ça fait 2 heures. La France, finalement, l'a emporté par 3-0, donc avec 2 buts de Kylian Mbappé, qui maintenant atteint les 16 buts en Coupe du Monde, et un but de Dembélé. Dans ce groupe, les Norvégiens, les Norvégiens perdent la première place de ce groupe, malgré leur victoire face au champion d'Afrique, le Sénégal, par 3-2, dont un doublé d'Erling Haaland, le deuxième après le premier match, donc face à l'Irak. La Norvège rejoint la France, donc en 16e de finale. Son dernier match donc face à l'Irak lui permettrait peut-être, en cas de victoire, de faire partie des meilleurs troisièmes pour le Sénégal, franchement, qui joue bien, mais qui franchement fait preuve de beaucoup de naïveté et a des problèmes en défense. 6 buts encaissés, ce n'est pas loin de la défense de notre sélection nationale. Le classement donc final le classement après la deuxième journée dans ce groupe I, la France avec 6 points première, deuxième la Norvège avec 6. Dernier match France-Norvège, ce sera palpitant, ça sera extraordinaire parce qu'on va avoir du beau football et un grand duel pour la première place, parce que la première place ça compte pour le deuxième tour.
1: Oui.
2: On peut affronter un troisième.
1: C'est ça.
2: En deuxième, on peut affronter un premier. Donc, il faut tout faire pour éviter un premier de notre groupe.
1: Oui.
2: Troisième, le Sénégal avec 0 points, un goal différence de moins 3. Et l'Irak, quatrième, 0 points avec moins 6. Voilà pour ce groupe I.
1: Alors, notre flash sport, notre flash Coupe du Monde 2026 se poursuit toujours sur RTCI.
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1: La deuxième journée de la phase de poule prendra fin avec les quatre derniers matchs qui débuteront ce soir. L'Angleterre, qui affrontera le Ghana, est bien placée pour se qualifier au deuxième tour.
2: Oui, les Anglais ont affiché de très bonnes dispositions lors de leur victoire par 4-2 face à la Croatie pour le compte de la première journée. Mm. De son côté, le Ghana a certes battu le Panama, mais sur le fil, par 1-0, et sa prestation, franchement, n'était pas convaincante. Dans ce match, la première place et la qualification pour les 16e de finale sont en jeu. Les deux équipes ont 3 points, donc l'équipe qui va l'emporter va se qualifier et donc prendre la première place. La Croatie, dans le même groupe, pourrait se relancer après sa défaite face à l'Angleterre en cas de victoire face au Panama. Mmh. Voilà pour le programme d'aujourd'hui. Donc à 18h, Portugal-Ouzbékistan. Le Portugal est dans l'obligation de l'emporter devant l'Ouzbékistan pour ne pas terminer troisième derrière la Colombie et la RDC qui s'affrontent dans un duel décisif pour la qualification en 16e de finale. À 21h, il y aura Angleterre-Ghana. Demain, à 0h, le Panama affrontera la Croatie. C'est le duel des deux perdants de la première journée du groupe L. Et la grande confrontation entre la Colombie, première du groupe, et la RDC, auteur d'un match nul face au Portugal, aura lieu à 3h du matin.
1: Et en parlant justement, Nourdine Hafsi, du Portugal, l'équipe ne peut se permettre un second faux pas face à l'Ouzbékistan.
2: Effectivement, le Portugal doit l'emporter. Je pense qu'il y a un petit problème dans le Portugal, je ne sais pas lequel. C'est à l'entraîneur, c'est à Cristiano Ronaldo, parce que franchement, ils ont plein de vedettes, plein de grands joueurs, mais jusqu'à maintenant, on n'a pas vu un Portugal comme
1: on l'a vu. La sauce n'a pas pris.
2: Oui, oui.

0: on l'appelle Lumumba parce qu'il mime le geste de Patrice
1: Lumumba.
0: Lumumba, qui était le premier ministre, le premier
1: Oui.
0: mini, le premier pre, le premier premier ministre de après l'indépendance du Congo, qui a été donc assassiné avant d'être assassiné une année plus tard. Donc il est debout et il a toujours sa main droite qui est levée dans les tribunes. Il a été révélé lors de la Coupe d'Afrique des Nations qui a eu lieu
1: Oui.
0: au Maroc. Et là, il arrive, après avoir raté le premier match
1: Ouais.
0: de la Combi, il l'a raté à cause d'abord de la maladie d'Ebola. Il était donc des problèmes de santé liés au protocole d'Ebola en vigueur dans son pays. Et ensuite, en problème de visa. On sait qu'à un certain moment, les États-Unis ont pris des décisions contre
1: Oui.
0: les gens qui viennent du Congo. Donc cet emblématique supporter sera là. Et j'espère qu'il va porter bonheur donc à son
1: À son
0: équipe
1: équipe.
0: pour qu'elle l'emporte face donc à la Colombie.
1: Alors, jusqu'à ce jour, Noddy Harsi, équipe coup de cœur pour vous.
0: Ben jusqu'à présent,
1: Est-ce que ça a
0: franchement,
1: changé?
0: non, ça n'a pas changé. Mais franchement, moi, je pense que il y a beaucoup d'équipes franchement qui commencent à devenir à montrer une certaine ça nous fait plaisir de les voir, de
1: Ouais.
0: les voir. Bon, on a vu le Maroc, puis on a vu par exemple,
1: L'Égypte
0: oui,
1: aussi, un très beau
0: l'Égypte
1: match.
0: également. On a vu.
1: Réellement, j'ai pas regardé le match de l'Algérie ce matin, je ne l'ai pas vu,
0: Oui,
1: je vais le
0: c'était un peu
1: revoir tout à
0: tôt,
1: l'heure,
0: oui.
1: mais à ce qui paraît, c'est un beau match.
0: Oui, la France également. Franchement, c'est une équipe à voir. Il y a l'Argentine, elle est très efficace l'Argentine. Ils ont,
1: Oui.
0: oui. Donc on va attendre, mais ce sera au deuxième tour, on verra après la troisième journée qu'on verra vraiment des confrontations de très haut niveau à partir des
1: Oui.
0: 16e de finale.
1: Oui.
0: Voilà.
1: Eh bien, merci beaucoup, Nourdine Hafsi. C'est la fin de notre spéciale Coupe du Monde Flash Sport, Coupe du Monde 2026. Ben, on se donne rendez-vous demain, toujours à partir de 8h15, sur RTCI. Excellente journée. À
0: Merci,
1: demain.
0: merci.
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0: La matinale de la chaîne Inter se poursuit toujours, exactement 8h30, écho d'écho de Mandelzid. Et ben aujourd'hui, il s'arrête sur un terme souvent entendu dans le monde du travail, le congé pour raison de santé. Et ben Mandel fait le point sur ce dispositif essentiel entre protection du salarié, organisation de l'entreprise, écho d'écho. C'est tout de suite.
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2: C'est comme congé pour raison de santé. Les congés des personnels de l'État et des établissements publics à caractère administratif, pour des raisons de santé, sont constitués par les congés de maladie ordinaires, les congés de maladie de longue durée. Durant la première année de recrutement, l'agent bénéficie d'un congé de maladie ordinaire de 5 jours à plein traitement par mois de service effectif. Après cette période, il peut prétendre à un congé de maladie ordinaire d'une durée maximale de 12 mois, dont 2 mois à plein traitement et 10 mois à demi-traitement, tout en conservant l'intégralité des indemnités à caractère familial durant cette dernière période. Sont également intégrés dans le calcul des 365 jours de référence, les services effectifs, ainsi que les congés de repos, les jours fériés, les congés de formation continue, les congés de maternité, ainsi que les congés exceptionnels. Une fois les droits épuisés, le fonctionnaire ne peut bénéficier d'un nouveau congé de maladie ordinaire qu'après avoir accompli une nouvelle période de 365 jours, laquelle recommence à courir dès la reprise du service. Quant au congé de maladie de longue durée, il est accordé pour les pathologies graves comme la tuberculose, les maladies mentales, le cancer ou les infections cardiovasculaires. Sa durée maximale est de 5 ans, comprenant 3 ans à plein traitement et 2 ans à demi-traitement. En cas d'absence prolongée, après épuisement des droits, le fonctionnaire est placé en position de disponibilité d'office. Et lorsqu'il est reconnu définitivement inapte à reprendre ses fonctions, il est admis à faire valoir ses droits à la retraite.
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de la belle musique sur les ondes de RTCI. Et oui, votre matinale, votre réveil musical sur la plus belle des radios pour vous accompagner que vous soyez. 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À 9h, le flash de l'actualité avec Slah Di Mubarak. Restez avec nous, on continue en musique, c'est jusqu'à 10h.

Le flash de l'actualité de 9h, présenté par Sladi Mubarak. Annoncé par la Fédération Générale des Banques et des Institutions Financières relevant de l'Union Générale Tunisienne du Travail, la grève sectorielle de 3 jours des banques démarre aujourd'hui après l'échec des tentatives de reprise des négociations avec le Conseil bancaire et financier ainsi que l'Union tunisienne des assurances. Les représentants syndicaux dénoncent notamment le refus d'accorder des augmentations salariales au titre de l'année 2026 ainsi que la non-application de l'article 412 du Code de commerce aux employés du secteur bancaire. Le Conseil bancaire et financier monte au créneau et appelle à l'annulation de la grève prévue aujourd'hui, demain et après-demain. Il estime que le mouvement tombe en pleine période sensible, marquée par le versement des salaires et pensions, ainsi que le règlement des factures. Dans son communiqué, il juge cette grève sans justification sociale ou économique claire et met en garde contre ses impacts sur les citoyens, les entreprises et la stabilité du système financier. Le secrétaire général de la Fédération générale des banques, des établissements financiers et des compagnies d'assurance, Sami Salhi, a indiqué aujourd'hui sur les ondes de Jawara FM que toutes les opérations de retrait auprès des guichets et des distributeurs automatiques seront assurées dans le cadre de la continuité des services essentiels, notamment les retraits. C'est désormais officiel, les choix de stage pour les résidents en médecine passent entièrement au numérique. Le ministère de la Santé impose une procédure 100% en ligne, sans dérogation ni alternative, via la plateforme dédiée Organisation Stricte. Chaque candidat doit respecter son créneau, se connecter en avance et être prêt à valider son choix immédiatement lors de l'appel. Aucun retard ni incident technique ne sera accepté. Après des années de disette, la betterave sucrière retrouve le sourire. La campagne de collecte 2026 a démarré à Bousselem avec 1340 hectares cultivés dans 9 gouvernorats et des perspectives en nette hausse. La filière couvre plus de 15% des besoins nationaux en sucre. Pour 2026-2027, l'objectif est de porter les superficies à 4000 hectares à condition de garantir l'eau d'irrigation, de revaloriser les prix d'achat et de moderniser les réseaux face aux défis climatiques. La municipalité de Rawed enclenche une nouvelle ère dans la gestion de la propreté urbaine. Hier, elle a remis l'autorisation officielle à une société privée délégataire. La privatisation partielle du service de collecte des déchets est désormais lancée. Objectif affiché, plus d'efficacité, une couverture totale du territoire et un service renforcé pour les habitants. Camions, équipements et ressources humaines sont mobilisés avec un mot d'ordre clair. Aucune zone ne doit être oubliée. Dans le monde des discussions techniques en Suisse, dans le cadre des pourparlers en cours entre l'Iran et les États-Unis, se sont achevés avec la mise en place de groupes de travail, a rapporté ce matin un média d'État iranien. À l'issue de ces consultations, dans la continuité des pourparlers du dimanche, il a été décidé de mettre en place 4 groupes de travail portant sur la levée des sanctions, le nucléaire, la reconstruction et le développement économique de l'Iran, ainsi qu'un groupe de suivi. C'est la fin de ce flash. Merci de l'avoir suivi. Prochaines informations à 10h.

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Évidemment, c'est la saison estivale et la liste des plages interdites à la baignade en Tunisie durant l'été 2026 a été dévoilée par le ministère de la Santé tunisien, qui précise que des analyses ont été effectuées dans le cadre du programme national de surveillance de la qualité des eaux de mer. Et donc, ces analyses ont révélé que 49 plages, soit environ 9% des 539 sites surveillés sur l'ensemble du littoral tunisien, présentent une qualité d'eau nécessitant d'éviter temporairement la baignade. Et le gouvernorat de Ben Arous arrive... Oui, en tête des zones concernées avec 18 points où la baignade est déconseillée, voire même interdite, suivie de Bizerte, 12 points, Tunis, 8 points, Naples, 5 points, Gebes, 3 points, Ariana, 2 points et Sousse, 1 seul point, 1 seul site. Donc, le ministère a précisé que la majorité des plages tunisiennes répondent néanmoins aux normes sanitaires en vigueur, les opérations de surveillance reposant sur les inspections de terrain, des prélèvements et des analyses périodiques réalisées dans le cadre d'un réseau national de 539 points de contrôle. Et donc, vous pouvez évidemment trouver la liste complète avec les sites et la localisation sur le site d'abord et les réseaux sociaux du ministère de la Santé publique. De la santé tunisienne, mais aussi sur plusieurs pages réservées justement à la protection du littoral. Et ainsi, vous aurez une idée sur les gouvernorats et les endroits ou les zones concernées avec donc ces plages qui sont déconseillées pour la baignade. Donc, on rappelle, Tunis, c'est 18 sites, Bizerte, plutôt Ben Arous en tête avec 18 sites, Bizerte 12 sites, Tunis 8 sites, Naples 5, Gabès 3, Ariana 2 et Sousse un seul site où la baignade est déconseillée.

0: Et oui, quoi de mieux, le printemps éternel de Flo de la Vega sur les ondes de la chaîne Inter. Tout à l'heure, on va parler de football et exposition histoire de football entre l'Italie et la Tunisie. Mais bien sûr, à présent, on va parler d'un autre sujet. On a annoncé ce sujet, un événement qui va avoir lieu. À la Cité des Sciences demain et après-demain. Ça sera donc dans quelques instants.
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Eh ben, on va parler de football. L'exposition Histoire de football entre l'Italie et la Tunisie est proposée par l'Institut culturel italien de Tunis en collaboration avec l'ambassade d'Italie, l'association culturelle Mo Better Football en marge de la Coupe du Monde 2026. Alors, l'exposition est prévue à partir d'aujourd'hui, 23 juin, et jusqu'au 23 juillet durant un mois complet à la Maison des Arts du Belvédère Dar El Fonoun. Cette manifestation culturelle explore, bien évidemment, comme le nom l'indique, le football, non seulement comme une discipline sportive, mais comme un véritable vecteur de dialogue, de rencontres et de mémoires partagées entre les deux rives de la Méditerranée. Alors, à travers un parcours documentaire riche, composé d'images inédites, de vignettes et de documents d'archives, l'exposition met en lumière les liens profonds qui unissent l'Italie et la Tunisie. Et puis, une attention particulière est portée à l'influence de la télévision italienne des années 70 à 1990, soulignant son rôle déterminant dans la construction d'un imaginaire collectif. L'exposition également met en lumière l'évolution

des collectionneurs, des participants de l'Institut culturel italien de Tunis pour un partage de regards croisés sur cette passion commune qu'est le football. Alors on profite pour les saluer tous, mais aussi on écoute la chanson hein, qui représente pour plusieurs d'entre nous l'Italie. Et c'est directement quand on écoute cette chanson, bah, on pense directement à l'Italie. Voici les Ricchi Poveri.

0: Il est exactement 9h30 sur les ondes de la chaîne Inter. On propose, comme tous les matins, la boîte à outils de Salah Boujelben, avec qui nous allons découvrir un concept issu de la narration et du développement personnel. Il s'agit du voyage du héros. Et bien, comment l'utiliser? D'abord, de quoi s'agit-il, hein? Comment l'utiliser? Mais aussi, comment structurer un récit ou un accompagnement? Ben, on en parle tout de suite avec Salah Boujelben dans la boîte à outils.
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2: Bonjour les amis et bienvenue sur Radio Tunisien International dans votre boîte à outils. Et bien pourquoi certains récits nous captivent-ils au point de nous donner des frissons alors que d'autres s'oublient en quelques secondes? Qu'il s'agisse des mythes anciens ou des plus grands succès du cinéma, la structure est toujours la même. L'outil du jour est le voyage du héros, conceptualisé par Joseph Campbell, adapté pour un storytelling du quotidien à fort impact. Le piège est de présenter un projet ou une idée de manière linéaire et purement technique. Les faits informent, mais seules les histoires connectent et engagent les émotions. Eh bien justement, comment structurer votre message comme une épopée? Eh bien d'abord, le statu quo et l'appel. Présenter la situation de départ et l'élément perturbateur qui force à agir. C'est la pointe de votre structure de la flèche. Ensuite, l'épreuve et les alliés. Ne cachez pas les difficultés, racontez les obstacles rencontrés et comment, grâce à un outil, une méthode, une collaboration, la solution a été trouvée. Les gens s'identifient au combat, pas au succès facile. Et enfin, le retour avec l'élixir, concluez en montrant la transformation concrète. Quel est le bénéfice final? Qu'avons-nous appris? Qui nous rend plus forts aujourd'hui? Eh bien, l'action est donc sur l'émotion. Que vous partagiez une expérience pédagogique, que vous présentiez une nouvelle initiative ou que vous animiez un groupe, ne donnez pas juste des données. Embarquez votre auditoire dans un voyage dont il ressortira grandi. Voilà, mettez l'outil du voyage du héros dans votre boîte à outils pour marquer durablement les esprits. C'est tout pour aujourd'hui. Mon rendez-vous se renouvelle avec vous. Eh bien, demain matin, d'ici là, portez-vous bien. Bye bye.
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Et on vous accompagne avec la belle musique, où que vous soyez, restez à l'écoute de la chaîne Inter. Merci pour votre fidélité. Un grand merci à toute l'équipe qui m'a accompagnée depuis 7h dans la matinale de 7h à 10h sur RTCI. Najla Trabelsi à la réalisation technique. Rim Trabelsi, notre journaliste web. Slaha Dibaba avec notre journaliste de la rédaction. Il sera là à 10h pour vous présenter le dernier flash de l'actualité de la matinale. Et puis encore un grand merci à vous, chères auditrices et auditeurs de RTCI. Évidemment, on renouvelle notre rendez-vous demain, toujours à partir de 7h. D'ici là, portez-vous bien, prenez bien soin de vous et de tous ceux que vous aimez. Excellente journée à toutes et à tous et à demain. Au revoir.

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1: Bonjour à tous. Le bureau de l'Assemblée des représentants du peuple a décidé de tenir une séance plénière à huis clos ce mardi consacrée à l'examen des demandes de levée de l'immunité parlementaire visant plusieurs députés, une procédure encadrée par le règlement intérieur. Le Conseil bancaire et financier monte au créneau et appelle à l'annulation de la grève de 3 jours entamée ce mardi. Dans son communiqué, l'organisme juge cette grève sans justification sociale ou économique claire et met en garde contre ses impacts sur les citoyens, les entreprises et la stabilité du système financier. De son côté, le secrétaire général de la Fédération générale des banques, des établissements financiers et des compagnies d'assurance, Sami Salhi, indiquait aujourd'hui que toutes les opérations de retrait auprès des guichets et des distributeurs automatiques seront assurées dans le cadre de la continuité des services essentiels. L'huile d'olive confirme son rôle de pilier de commerce extérieur en atténuant le déficit macroéconomique du pays. Selon les indicateurs publiés hier par l'Observatoire national de l'agriculture, la balance commerciale alimentaire enregistre un excédent de 943 400 000 dinars à fin mai 2026, soit un bond de 26% par rapport à l'année dernière. Dans le monde des discussions techniques en Suisse, dans le cadre des pourparlers en cours entre l'Iran et les États-Unis, se sont achevés avec la mise en place de groupes de travail, a rapporté ce matin un média d'État iranien. À l'issue de ces consultations dans la continuité des pourparlers de dimanche, il a été décidé de mettre en place 4 groupes de travail portant sur la levée des sanctions, le nucléaire, la reconstruction et le développement économique, ainsi qu'un groupe de suivi, déclare l'agence de presse IRNA. Le président libanais Joseph Aoun a reçu un appel conjoint des États-Unis et du Qatar en marge des négociations en Suisse, portant notamment sur la création d'une cellule préventive visant à mettre fin à la guerre avec l'entité sioniste, a indiqué la présidence hier. Au terme d'une première séance de négociations en Suisse, Washington et Téhéran se sont entendus sur la mise en place d'une cellule de gestion des conflits pour mettre fin au combat entre l'occupation israélienne et le mouvement de résistance Hezbollah. Le Premier ministre britannique Keir Starmer a annoncé sa démission hier, moins de 2 ans après son arrivée au pouvoir. La pression était devenue immense depuis l'élection au Parlement de son rival travailliste Andy Burnham. Ce dernier pourrait devenir le 7e Premier ministre en 10 ans, une instabilité inédite dans le pays. Fin de ce flash, prochain rendez-vous dans 1 heure.
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0: Chères auditrices, chers auditeurs, bonjour. En 1975, Salah Garmedi publie à Paris, chez Pierre-Jean Oswald, « Nos ancêtres les Bédouins ». Puis très vite, le recueil est distribué et connu à Tunis. En 1975, quand on s'appelle Salah Garmedi, on évoque pour tous la liberté et le non-conformisme. Et quand on intitule son second recueil de poèmes « Nos ancêtres les Bédouins », on exhibe contre le slogan effaceur, la formule est de lui, on exhibe une identité revendiquée à un moment de l'histoire où assumer de telles racines va à contre-courant et peut être assimilé à un acte de révolte contre la pensée dominante. Les Bédouins sont les ancêtres arabes que le poète brandit face à l'école franco-arabe qu'il a formée et où le premier cours d'histoire s'intitulait « Nos ancêtres les Gaulois », alors que le recueil s'intitule « Nos ancêtres les Bédouins ». Mais aussi et surtout, il s'agit de ces ancêtres dont Bourguiba voulait à peine, lui qui ne parlait de l'arabité de la Tunisie que du bout des lèvres et qui n'a jamais vraiment cru à l'unité maghrébine. Le recueil apparaît donc comme un acte de revendication politique, comme un apport au « nous » de la part de cet intellectuel bilingue francophone au moulin des partisans de l'arabité du pays et de son destin maghrébin ou arabe. Le premier poème qui donne son nom au recueil est en effet un hymne au Maghreb et à son unité profonde et naturelle, exprimée grâce à l'image de la palme métamorphosée en racine. Ils sont là, nul ne peut les nier, nul slogan effaceur. Ils sont la majorité héritée, profondeur lovée en palme maghrébine, indomptable racine. Les Marocains gardent encore la rue tunisienne. Les Tunisiens font encore des beignets aux enfants de Bjeya. À Constantine, un homme du peuple offrit une tête de mouton et déclara « Nous sommes un seul peuple ». Mais si le recueil est un acte idéologique fort, Garmedi, en tant que poète, courait en le publiant un risque majeur, car on sait que poésie et idéologie voisinent rarement, et surtout à revendiquer si ostensiblement ses racines maghrébines, à les exhiber de manière si voyante, ne risquait-il pas de tomber dans le piège mortel des littératures francophones, auquel peu de ces littératures ont échappé, le piège de l'exotisme, c'est-à-dire de cette littérature surauthentifiée, portant si ostensiblement la marque de son terroir qu'on la dirait écrite pour l'étranger, pour réjouir ses yeux et le séduire, comme les produits de l'artisanat sont briqués et arrangés pour attirer l'œil et le portefeuille du touriste. Comment faire vrai, authentique, sans tomber dans les facilités de la littérature exotique ? Le titre du recueil de Garmedi, « Nos ancêtres les Bédouins », pouvait, de ce point de vue, faire craindre le pire. Or, Garmedi, heureusement, en a vu d'autres, et je crois pouvoir démontrer, dans ce qui suit, qu'il n'était nullement inconscient de ce risque et qu'il a déployé toute une stratégie subtile pour l'éviter. N'oublions pas que ce poète bilingue était linguiste de formation et de vocation et que sa spécialité d'enseignant-chercheur pouvait aider le poète qu'il était à déjouer les pièges de l'exotisme et ses facilités. L'écrivain qui fait dans l'exotisme n'est pas particulièrement conscient de se livrer à une écriture attendue, téléphonée comme on dit pour les passes de football. Il prend souvent pour une belle invention ce qui relève de l'usage du stéréotype. Le peintre du dimanche qui s'épuise à peindre un coucher de soleil n'a pas conscience de traiter un sujet convenu. Il associe le thème du coucher du soleil à la beauté et croit donc, en peignant ce paysage mille fois étalé sur l'étoile, créer de la beauté. De même, l'écrivain exotique est dans l'exotisme sans en être conscient. Il croit créer une littérature authentique alors qu'il ne fait que reprendre des stéréotypes usés. L'œil de Garmedi, lui, est attentif à ce qui, dans le paysage qu'il décrit, est apprêté pour la consommation de l'étranger et le regard du touriste. Il souligne cet exotisme de bazar, le dénonce au lieu d'y succomber. Il décrit le paysage tel qu'il se métamorphose sur la photo ou la carte postale touristique. Il y a dans cette lumière d'Afrique quelque chose de froid, dû à la technique objective et fade de l'œil de verre, et il y a aussi un alignement lugubre de sentinelles romaines déchues aux yeux troués. La gazelle solitaire du pauvre zoo de Tougène apparaît également à travers l'effet qu'on a voulu créer en la portant devant les appareils photos des touristes. Effet visé mais non obtenu, envahi au contraire par un sentiment d'inauthenticité et de malheur. La gazelle a l'air fou et effaré, car elle est touristique et orpheline. Et le collier rouge et apprêté assassine autour de son cou toutes les gazelles du monde. Exhiber le caractère touristique de cette gazelle, c'est dénoncer la volonté d'exotisme qui l'a placée là où elle est et refuser que la poésie assume cette volonté niaise. Loin donc de viser l'exotisme, la poésie en dévoile le caractère artificiel et apprêté. La littérature carte postale se définit essentiellement par son statisme. Elle offre un pays, un paysage naturel et humain à la contemplation admirative. Elle a une prédilection pour les travaux et les jours, les figures de l'artisan, les plantes et les animaux autochtones. Ces images convenues sont directement refusées dès l'entame du poème par un autre poète tunisien. « De Nabeul, je ne suis potier, ni ne suis marchand de beignets, ni chamelier dans le désert, je suis tout comme toi, mon frère. » Garmedi, lui, en insistant sur le dynamisme de l'image, sur la transformation du paysage maghrébin, s'y prend autrement pour exprimer le même refus. Il chante Hassi Mas'oud. Rocaille où l'homme sans tête est fait, où la carcasse de chameau se fait pneu qui brûle, où les dattiers se font d'érique, où le pétrole a déjà goût d'avenir. Il met en avant l'action aux dépens du spectacle, le dynamisme aux dépens du statisme, la métamorphose liée à l'avenir aux dépens du paysage millénaire. Défiguratif, son œil pinceau fait vibrer le réel, c'est-à-dire en souligne les latences, déterre les promesses dont il est gros. Optant pour une réalité en marche, une réalité qui chaque jour se transforme, le poète refuse le paysage séculaire et convenu, qui, à plusieurs siècles d'intervalle, se retrouve dans la peinture et la littérature exotique. Une autre façon d'animer la carte postale, d'engommer le caractère convenu, est de faire éclater ce qui, dans le pays authentique, est proprement typique, de ramener l'impérialisme de l'œil à de plus justes proportions en faisant appel à l'ensemble des sens, et particulièrement à ceux que la littérature exotique ne met pas en avant, comme le goût, première façon d'être au monde pour le poète sensuel, Garmedi. Si les paysages de nos ancêtres les Bédouins sont de véritables tableaux de peinture, ces tableaux sont animés par d'autres sens et d'autres réalités. Et Gardaïa et Rardaïa régalent des yeux par l'ocre et le bleu en terre d'ombre. Rardaïa, au regard nocturne de chouette tutélaire, caresse et commerce comme Zerba, sœur berbère et adulée. L'oasis algérienne n'est pas un pur paysage. Si elle est régale des yeux, elle est également sujet du verbe caresser. Et la vocation commerciale de ses enfants, qui la rapproche de la tunisienne Zerba, n'est pas non plus occultée par cette évocation qui se veut tout à la fois belle et très réelle. Garmedi, tout aussi gourmet que gourmand, ne cesse d'évoquer les saveurs du pays, saveurs que ne captent pas les caméras des touristes. Pourquoi le poème ne parle-t-il pas de nos vers, nos appâts, des grenades de nos repas, de nos rumeurs, nos faux pas, de nos fèves vertes à souhait, de nos fleurs qui rougissent d'été, du poivre de nos merguez, de nos poissons heureux sur la braise. Certes, on pourrait penser qu'il y a quelque exotisme à nommer ces saveurs, on pourrait le penser, mais on aurait tort de le faire, car s'il est question de merguez, on sait depuis Rodriguez au pays des merguez, la parodie pied noir du site de Corneille, combien ce mot est devenu symbolique de la cuisine d'Afrique du Nord, c'est le détail du poivre de nos merguez qui révèle qu'il ne s'agit pas d'exotisme et qui pourrait songer à faire de l'exotisme avec les fèves vertes, si typiques pourtant de nos contrées, ou encore avec les vers, les appâts, associés au bonheur de l'amateur de pêche en Méditerranée. Cet attachement au pays par le sens du goût est si fort, si puissant chez Garmedi, que l'emmurement, métaphore du verrou politique, « J'ai mal, écrit le poète, d'écouter mes idées respirer sous la férule », l'emmurement est exprimé par l'image de la privation des fêtes de la bouche savourant les fruits du pays. Murmurant mes rêves d'été, comme si jamais plus nous ne mangerons de mûr, comme si jamais plus l'orange ne sera sanguine. Le bonheur est gustatif d'abord et le plaisir oral. le poisson à manger cru, le rosé prévoyant. Le plaisir de la bouche et le plaisir du toucher se mêlent dans une sensualité qui est bien liée à des sensations nées de l'environnement immédiat de l'enfance que l'imagination retrouve au moment d'exprimer le désir ou le déferlement du plaisir, plaisir du bain de mer, plaisir sensuel et plaisir gustatif mêlé. Il faut la laisser nouer ses bras autour de la mer au flanc gras de ses seins services en soutien-gorge trempés d'olives et de pain d'orge. La même image revient avec la même rime dans le poème « L'amour dont je t'aime » écrit initialement en arabe et traduit en français. C'est un amour savoureux comme ta gorge, comme un goût d'huile d'olive et de pain d'orge. Ce goût est peut-être exotique si on veut. N'empêche qu'il est sur toutes nos langues, à nous qui avons 50 ans et plus, car le pays, Karmed, il a compris parce qu'il l'a profondément ressenti, est d'abord goût, sensation tactile, odeur. Vous connaissez la chanson de Mohamed Jamossi, Rihat le bled, odeur du pays. Le pays est cela avant d'être paysage. Air grenu des mille coupoles, dormir les mains fourrées dans le sable des vacances, cœur en sens, cœur veillé au thé. L'exotisme de Garmedi, si exotisme il y a, n'est pas un exotisme de pacotille, parce que dans une synesthésie, un mariage des cinq sens, il s'abandonne à l'amour qui pénètre sa conscience et son imagination par tous les pores, parce qu'il est devant le pays aimé, d'abord un corps qui vibre. Oh, mon cœur friand, m'enlacerai-je un jour? Des mimosas frileux fleurissant mes retours, des tombes de joie jeune en forme de soleil, des couleurs enivrées de nos murs blancs et bleus, des dattes de lumière, des pastèques de sang, du sable parsemé de semis de chair nue, du thé aux pignons blancs répartis sur la natte. Ce poème, intitulé Sidi Bou Saïd, village adoré par Garmedi et qui fut son lieu de résidence, village rendu célèbre par Paul Klee et autres Jean-Claude Pascal, et dont le café dit des nattes est un motif récurrent de la peinture exotique et depuis quelques années de la chanson française, transfigure ce qui ailleurs serait typique de la littérature carte postale, les couleurs bleues et blancs, bleues et blanches, la variété de dattes de Gletennour, dont le nom se traduit par dattes de lumière, le thé aux pignons, les mimosas, en les rattachant aux sensations d'une conscience individuelle qui les métamorphose en signes vivants, humés, goûtés, ingurgités, palpés, triturés, regardés, écoutés, savourés par un corps unique et singulier. La littérature exotique est toujours un peu abstraite, ramenée à deux ou trois traits stéréotypés. La poésie de Garmedi est toujours très concrète, très sensuelle, très foisonnante. Elle déborde sans cesse le cadre du poème comme un jet d'eau anarchique excède sans cesse le bassin dans lequel il est confiné. La poésie de Garmedi exhibe son authenticité en exhibant le corps du poète et pas toujours par la sensualité exquise, le goût des multiples plaisirs de la chair, le raffinement des sens. Quelquefois, l'exotisme est brutalement chassé par l'exhibitionnisme, la violence et la scatologie, alors que le paysage exotique, qui peut être discrètement ou même intensément sensuel, ne supporte pas la brutalité. L'appareil photo cherchera le paysage serein, alangui, presque endormi. Il fuira comme la peste le fou à demi nu ou le taureau aux yeux injectés de sang. L'exotisme est lisse, il est en surface. Quand il touche les corps, il les effleure. Il ne peut s'accommoder du poème des viscères, de ce qui palpite et grouille sous la peau, et particulièrement sous la ceinture. Un poème exotique ne peut s'appeler, comme ce poème de nos ancêtres les Bédouins, « cœur, anus, peau, poumon » ou « anusoloquement » où se forme un mot valise ou un mot accordéon à partir d'anus, de sol, de loc et du suffixement de l'adverbe de manière, sans compter la possibilité jamais à écarter chez Garmedi d'une contrepèterie dissimulant un gros mot arabe désignant la même réalité. Dans ce poème qui commence par l'exhibition des attributs, « Je n'y pète que du feu », la vague tic-tac mes lorgnons, mes rognons blancs, pour ne pas dire couilles de bœuf, rejette, dans ce poème qui commence par l'exhibition des attributs, rejette la parole polie, convenue, sage, les salades au salam alek, et annonce une volonté de prise de parole régressive, sadico-anale, pour agresser des interlocuteurs qui ne méritent pas à notre langage. Et j'ai désir de parler, de dire analement, anusoloquement, des paroles infectées aux gens de qualité infectieuse au possible. Le poème peut du reste dire autre chose que la violence, le bonheur par exemple, par le recours à un langage incivil, un langage que l'on murmure dans les cours de récréation, mais que le poète à la langue pendue exhibe à travers la traduction. La jeunesse, le corps disponible et plein d'appétit, s'exprime sans tabou, et cette provocation, cet anticonformisme brutal sont rendus encore plus sensibles par la proximité d'un tabou d'une autre nature, le tabou religieux, qui ne sort pas non plus indemne de l'aventure. Il semble clair que certains emplois étonnants en français proviennent d'un décalque de l'arabe dialectal. Et quelquefois, ces décalques donc révèlent une volonté de provocation, un peu brutale. Cette forme de provocation langagière semble être, en dernière analyse, et ce n'est pas, il n'y a pas qu'un seul exemple dans le recueil, loin s'en faut, ça semble être autant une recherche de l'expressivité par le recours à la puissance et à la suggestivité de la langue parlée, qu'une tentative réussie au-delà de toute espérance de chasser du poème toute convention et toute couleur locale stéréotypée. Couleur locale pour couleur locale, Garmedi préfère le gros mot à la carte postale et les voyous aux fabricants d'objets artisanaux. L'exotisme est une appropriation d'autrui sous forme d'images stéréotypées. Au complet poisson, au poisson complet, plat typique des restaurants tunisiens, se substitue, l'ère touristique oblige, un poisson incomplet, sans doute une tranche, mais arrosé d'agfa color, donc photographié par le touriste. De retour chez eux, les touristes qui ont assisté à la matanza, cette tuerie méditerranéenne des bancs de temps migrateurs pris dans les filets, s'écrient extatiques « C'est la joie, ce sont nos photos en couleur, ce sont nos barques, ce sont nos indigènes, tout ça nous appartient en somme. » Et c'est pour ça que nous sommes si heureux. Prisonniers de l'appareil photo, les indigènes exotiques n'existent plus que par lui. C'est pourquoi le poète s'ingénie à faire en sorte que le paysage qu'il décrit ne puisse pas être récupéré par autrui, que ce soit le touriste politisé par les signes de son occupation, n'est plus en phase avec le désir. Dans une Tunisie qui exportait, pour augmenter son matelas de devise, l'huile d'olive, constitutive de sa personnalité profonde, dans une Tunisie agricole en proie à la sécheresse, il y a deux langages à tenir. Le langage sans fioriture et sans édulcoration, qui est le langage du poète, et le langage qui maquille les vérités désolantes grâce aux instruments à percussion, qui est dans la langue arabe courante, connote la flatterie et la langue de bois. Avec le bled sec à plaisir, orphelin d'huile et de désir, sans tar et sans bendir.
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0: un peu absurdes, comme le sont quelquefois les chansons populaires. Mettez la chaloupe à l'eau est l'histoire banale d'un matelot qui se casse le bras et, refusant d'être soigné, se console en achetant une pipe et du tabac.
1: Dans le panier du glaneur.
0: Dans le panier du glaneur, aujourd'hui, cette phrase d'Honoré de Balzac, « Une société d'athées inventerait aussitôt une religion. » Honoré de Balzac, « Une société d'athées inventerait aussitôt une religion. »
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4: Le flash de 11h, bonjour à tous. Le bureau de l'Assemblée des représentants du peuple a décidé de tenir une séance plénière à huis clos ce mardi consacrée à l'examen de demandes de levée de l'immunité parlementaire visant plusieurs députés, une procédure encadrée par le règlement intérieur. Le Conseil bancaire et financier monte au créneau et appelle à l'annulation de la grève de 3 jours entamée aujourd'hui. Dans son communiqué, l'organisme juge cette grève sans justification sociale ou économique claire et met en garde contre ses impacts sur les citoyens, les entreprises et la stabilité du système financier. De son côté, le secrétaire général de la Fédération générale des banques, des établissements financiers et des compagnies d'assurance, Semi Salhi, indiquait aujourd'hui que toutes les opérations de retrait auprès des guichets et des distributeurs automatiques seront assurées dans le cadre de la continuité des services essentiels, notamment les retraits. L'huile d'olive confirme son rôle de pilier du commerce extérieur en atténuant le déficit macroéconomique du pays. Selon les indicateurs publiés par l'Observatoire national de l'agriculture, la balance commerciale alimentaire enregistre un excédent de 943 400 000 dinars à fin mai 2026, soit un bond de 26,5% par rapport à l'année dernière. Cette performance sectorielle repose presque exclusivement sur les exportations d'huile d'olive qui ont généré à elles seules plus de 3 milliards de dinars de recettes sur les 5 premiers mois de l'année. Dans le monde, le président libanais Joseph Aoun a reçu un appel conjoint des États-Unis et du Qatar en marge des négociations en Suisse, portant notamment sur la création d'une cellule préventive visant à mettre fin à la guerre avec l'entité sioniste, indiquait la présidence libanaise. Au terme d'une première séance de négociation en Suisse, Washington et Téhéran se sont entendus sur la mise en place d'une cellule de gestion des conflits pour mettre fin au combat entre l'occupation israélienne et le mouvement de résistance Hezbollah, ont annoncé les médiateurs pakistanais et qataris. Le Premier ministre britannique Keir Starmer a annoncé sa démission hier, moins de 2 ans après son arrivée au pouvoir. La pression était devenue immense depuis l'élection au Parlement de son rival travailliste Andy Burnham. Ce dernier pourrait devenir le 7e Premier ministre en 10 ans, une instabilité inédite dans le pays. Puis actualité sportive, la ferveur de la Coupe du Monde de football se poursuit ce mardi avec 2 affiches de la 2e journée de la phase de groupe. Le Portugal affrontera l'Ouzbékistan à 18h dans le groupe K, tandis que l'Angleterre sera opposée au Ghana à 21h dans le groupe L. Du côté des résultats de la veille, l'Algérie a décroché une précieuse victoire tôt ce matin en s'imposant 2-1 face à la Jordanie. Hier, l'Argentine a dicté sa loi face à l'Autriche 2-0, alors que le Sénégal s'est incliné au terme d'un match spectaculaire contre la Norvège sur le score de 3-2. Fin de ce flash. En attendant de vous retrouver à midi pour d'autres news autour de midi, c'est tout de suite en compagnie de Mahdi Hawass avec notre ingénieur son à la console du studio 1, Tarek Adrissi. Restez à l'écoute.
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0: 11h05 sur les ondes de Radio Tunis Channel Inter. Bonjour à toutes et à tous. On est bien sûr mardi 23 juin. On est à la fin du mois. J'espère que le mois de juillet sera meilleur que le mois de juin, mais j'imagine qu'il sera plus chaud. En tout cas, bonjour à toutes et à tous. Bienvenue dans Autour de Midi sur la plus belle des radios, bien sûr. Au programme aujourd'hui à 11h30, j'ai le plaisir de recevoir Ensaf Fathala, inspectrice d'éducation civique et coordinatrice du programme, pour nous présenter Océano pour tous, une initiative portée par l'Institut océanographique visant à sensibiliser les jeunes et le grand public aux enjeux liés à l'océan et à l'environnement marin. À 12h30, notre invité sera Hamda Zalamendini, directeur pays de Swiss Contact Tunisie, pour parler de la deuxième édition du Forum national de la formation professionnelle qui se tiendra les 24 à partir de demain, 24 et 25 juin, à la Cité de la Culture, sous le slogan « Participer pour être acteur du changement ». Et bien sûr, comme chaque jour, nous retrouverons également nos rendez-vous d'information avec les journaux et les principaux titres de l'actualité nationale et internationale. Et à 13h04, place au point chaud avec Kamel Chelif pour son regard et son analyse sur le sujet qui fait débat. Mehdi Hawaz devant le micro pour vous accompagner dans cette belle émission jusqu'à 13h30. Al Qadris à la réalisation technique et bien sûr Sofiane Benjima à la réalisation digitale. Merci à vous pour votre fidélité ainsi que pour votre écoute. Je vous ai concocté une très belle playlist aussi de la musique jusqu'à 13h30. Restez avec nous autour de midi, ça commence tout de suite.
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0: Haven, il est 11h32.
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0: Autour de midi, bien sûr, jusqu'à 13h30 sur les ondes de Radio Tunis Chaîne Inter. On est de retour et aujourd'hui, dans Autour de midi, on va parler et on va prendre le large direction la Méditerranée pour découvrir une initiative éducative et environnementale qui place les jeunes au cœur de la protection de notre planète bleue. Le programme Océano pour tous, porté par l'Institut Océanographique, invite les élèves âgés de 9 à 16 ans à mieux connaître l'océan, à comprendre les enjeux environnementaux qui le menace et surtout à devenir acteur de sa préservation. Ateliers pédagogiques, projets concrets, sensibilisation aux objectifs de développement durable et échanges interculturels sont au programme. Pour en parler, je reçois Ensa Fathalla, inspectrice d'éducation civique et coordinatrice du programme. Bonjour, bienvenue sur RTCI.
2: Bonjour Mehdi et bienvenue à tous les écouteurs de RTCI.
0: Ça va ?
2: Oui, ça va. Après un voyage à Monaco, je pense que...
0: Ça peut que aller.
2: Voilà, la première baignade à Monaco, c'est
0: excellent.
2: Pas donné à tout le monde, hein, les élèves aussi.
0: Vous avez vu la Formule 1 à Monaco ?
2: On est arrivé le lendemain.
0: Le lendemain.
2: De la finale.
0: D'accord.
2: C'était le 8 juin.
0: Ça sera une prochaine fois. Alors.
2: La prochaine fois.
0: Alors, passons aux choses sérieuses.
2: D'accord.
0: Parlons, présentons le programme, bien sûr. Alors, qu'est-ce que le programme Océano pour tous et comment est-il né ?
2: Donc, le programme Océano pour tous est supporté par le musée océanographique de Monaco. Mmh. Il a été créé par le prince, donc par la principauté de Monaco.
0: Le prince de Monaco.
2: Le prince Henri, je pense. Et ils ont fait un programme depuis très longtemps, je pense, 1914 ou 1910 ou un truc comme ça. Et ils ont voulu préserver l'océan.
0: Mmh. Alors, le prince Albert II de Monaco.
2: Voilà, hein, je pense.
0: Par info. Voilà.
2: Donc, le créateur, quoi.
0: Exactement.
2: Donc, ils ont fait ça. Mmh. Et depuis, ils font ce programme de Océano pour tous.
0: D'accord.
2: Donc, généralement, c'était fait pour les Français.
0: Tout à fait.
2: Je dirais. Voilà. C'était un programme franco-français.
0: Et qui s'est étendu.
2: Qui s'est étendu cette année.
0: D'accord.
2: Ils ont pensé, ils se sont dit, pourquoi pas étendre ce programme de préservation des océans à la Méditerranée.
0: Excellent.
2: Et on était, comme on est, je pense, sur la Méditerranée, on est donc ils ont fait 7 pays de la Méditerranée.
0: Puis la Tunisie, elle est aux portes de la Méditerranée.
2: Absolument.
0: Bien sûr.
2: Donc la Tunisie, la Turquie, la France, bien sûr. Il y a aussi Malte et qui ne sont pas venus d'ailleurs.
0: D'accord.
2: Les Italiens. Donc c'était une panoplie
0: multiculturelle.
2: Voilà, c'était
0: excellent
2: d'ailleurs pour les élèves.
0: Bien sûr.
2: Donc on nous a contactés. Nous, RET, je vais dire, parce que là, j'ai double casquette.
0: Bien sûr.
2: Je suis inspectrice générale de l'éducation civique.
0: On a peur de vous alors.
2: Non,
0: généralement.
2: Généralement, c'est l'inspecteur qui reste au fond de la classe, qui est avec ses jumelles, vous voyez. Et puis, je suis membre fondatrice du RET, Réseau Enfants de la Terre, l'association qu'on a créée pour s'occuper des jeunes.
0: Avec Radia Lohichi.
2: Avec Radia Lohichi. Et présidente.
0: Et on lui passe un petit coucou.
2: Voilà, quand on salue.
0: Bien sûr. Pourquoi avoir développé un volet spécifiquement consacré à la Méditerranée ?
2: Donc nous, on travaille sur l'environnement en général. Mmh. On est très penché ces derniers temps sur les changements climatiques. Donc,
0: y en a des changements climatiques.
2: Et la Méditerranée est très touchée par les changements climatiques et par la pollution. Donc on a deux trucs qui sont très grands.
0: Oui, et très graves.
2: Et qui sont très graves, et qu'on ne s'aperçoit pas de ça. Mais les canicules qu'on est en train de voir, les averses en torrentiel qu'on voit pendant l'hiver, et des fois pendant l'été, c'est le résultat du changement climatique qu'on a commencé à parler depuis X temps, depuis plusieurs années. On parlait de ça, on nous dit « non, c'est encore, non, on est… » Bon, voilà, la sécheresse aussi. Les coupures d'eau, vous savez, tout ça, c'est le résultat des changements climatiques.
0: Oui, et puis c'est aussi le résultat d'un manque que les gens s'en foutent un peu, hein, excusez-moi du terme.
2: Les gouvernements. Hein.
0: Oui, il y en a aussi,
2: voilà.
0: Oui, c'est vrai.
2: Non, moi je vais parler là. J'ai le droit, Matt, si je ne peux pas. Après, je peux rentrer.
0: Dans les détails.
2: Voilà, je ne vais pas dans les détails.
0: Oui.
2: Mais je pense que les gouvernements, c'est-à-dire
0: doivent
2: les
0: être
2: politiciens,
0: plus impliqués.
2: Doivent être plus engagés vers la Méditerranée. Et pour voir les enjeux environnementaux, tous sont très grands. Et nous autres, méditerranéens, pays méditerranéens, on est très touchés par les changements climatiques. Vous voyez la migration, par exemple, maintenant. On dit, pourquoi les Africains sont là? Pourquoi ils veulent s'installer en Tunisie? Eh bien, la sécheresse qui frappe l'Afrique maintenant.
0: Mmh. C'est invivable, quoi.
2: Il y a une migration. On ne peut pas s'échapper à ça. Hein. Il y a une migration qui vient de l'Afrique, parce qu'il y a la sécheresse, qui va vers le nord. Ce n'est pas parce que c'est l'Europe, c'est parce que c'est le nord. Donc, ils sont, la Tunisie, elle est au nord de l'Afrique. Donc, on est en train de migrer en Tunisie, parce qu'il y a plus d'eau, parce qu'il y a plus de climat,
0: de
2: voilà, clément. Il n'y a pas ces grandes chaleurs et tout. Donc, voilà. Et le RET, on s'est dit, allez, on va s'intéresser à ça. On nous a contactés pour le programme Océano pour tous. Et on s'est dit, c'est vrai, la Méditerranée, on en a parlé, c'est vrai, mais bon, on va s'intéresser beaucoup plus. On nous a dit, et comme notre approche, elle est dans les jeunes, avec les jeunes, on travaille avec les professeurs, notre approche est éducative, pour être clair. Donc, on est dans l'éducation, avec les profs, avec les jeunes, avec les écoles et les collèges et les lycées. Donc voilà, on a choisi, quand on nous a dit un établissement scolaire, on a choisi un collège à Hammamet qui est au bord de la Méditerranée, au bord. Mais vraiment, le collège, ils ont une vue magnifique.
0: Le collège
2: Abul Qasem Chebbi, avec une professeure, que je vais citer le nom parce que c'est elle qui a travaillé toute l'année, je l'accompagnais, mais c'est Donc Madame Shafiqa Nouira, qui a travaillé toute une année avec son club, ses élèves, de la 7e jusqu'à la 9e année. Et ils ont fait plein de projets. On va parler de ça.
0: Pourquoi était-il essentiel de sensibiliser justement les jeunes générations à la protection des océans dès le plus jeune âge?
2: Absolument. Vous savez, tout passe par l'éducation. Quand on est éduqué depuis le plus jeune âge sur un truc, on le conserve et on développe ça. Donc nous, on croit que tout passe pas nous, quand je dis nous, c'est Réseau Enfants de la Terre. On sait et on est convaincu que tout passe par l'éducation.
0: Bien sûr.
2: Donc, qu'est-ce qu'on fait?
0: Et à tous les niveaux, bien sûr.
2: Voilà, hein, on travaille du primaire. Maintenant, par exemple, on travaille sur un projet aussi sur le potager scolaire. C'est avec les enfants. Ils se rapprochent de la terre. Ils savent ce que ça veut dire une pomme qu'on mord dedans et qu'on jette. C'est qu'on a jeté, 300 litres d'eau. Ou les raisins ou un truc comme ça. Donc, ils sont, ou la tomate.
0: Il faut les sensibiliser.
2: Donc, on les sensibilise depuis le plus jeune âge. On leur fait des ateliers, ils pratiquent, ils font ça. Donc, voilà, on a commencé à les sensibiliser à la préservation de la Méditerranée. Parce que la Méditerranée contient beaucoup de déchets. Et ce qui a été en notre faveur, c'était la tempête qui a frappé le côté Neb El Hammamet et tout. Donc, qu'est-ce que la Méditerranée nous a fait? Elle nous a renvoyé tous les déchets.
0: Prenez.
2: Voilà vos déchets, reprenez vos déchets.
0: Et même ceux des autres peut-être. Hein?
2: Absolument, parce qu'il y a des déchets qui ont été jetés peut-être par des bateaux, par des usines, etc. Donc, ils ont été engagés. Les élèves ont été plus engagés avec cet événement qui était la tempête. Donc, ils ont vu les différentes sortes de déchets et ils ont été convaincus qu'aujourd'hui, plus qu'un autre jour, plus
0: bien
2: que
0: sûr,
2: tout moment,
0: aujourd'hui, plus que demain,
2: il faut commencer à préserver notre Méditerranée.
0: Comment les notions de développement durable et de citoyenneté environnementale sont-elles intégrées dans le programme?
2: D'abord, si je vais parler maintenant en tant qu'inspectrice de l'éducation civique, ce sont des notions qui sont dans nos programmes. La citoyenneté qui englobe tout, en fait. Donc, la citoyenneté, c'est au cœur de l'éducation civique. Donc, on parle de ça, on éduque aux principes et aux notions et aux valeurs de la citoyenneté et du vivre commun, en commun. Donc, voilà. Ça, c'est la première chose. La citoyenneté environnementale, c'est un volet de la citoyenneté. Donc, on y travaille. On y travaille en sensibilisant, en essayant de faire des projets avec les élèves pour qu'ils soient imprégnés.
0: Pour qu'ils se rendent compte.
2: Voilà, aussi. Les sensibiliser pour qu'ils se rendent compte et pour qu'ils soient imprégnés de ces valeurs. cette harmonie avec la nature et avec l'environnement, c'est très important. La nature avec ses différentes composantes, hein, mer, Méditerranée, terre, air, tout ça.
0: Voilà. Alors, parlons aussi du rôle des élèves et des enseignants. Concrètement, comment une classe peut participer au programme ?
2: Voilà. Donc, on a choisi le collège Abul Qasim Chebbi Hammed parce qu'il était au bord de la Méditerranée. Je ne sais pas si on va continuer dans le programme. On peut choisir un autre établissement, à Monastir, à Sousse, à Tbolba,
0: à Gasserine.
2: Non, à Gasserine, je ne peux pas parce qu'il n'y a pas la mer.
0: Mais ça peut être environnemental. Non, c'est vraiment la mer Méditerranée.
2: C'est la Méditerranée.
0: C'est vrai.
2: Donc c'est sur les côtes. Côtes. On va faire sur la côte.
0: D'accord.
2: Donc, ça peut être de Gabès.
0: De Bizerte, voilà.
2: Jusqu'à Midnin, je dirais. Voilà. Donc, on peut choisir de Djerba, par exemple. On peut choisir. Et on a fait ce choix parce que l'emplacement de l'établissement, l'engagement du professeur Shafiq Anmira, que je salue encore une fois, et bien sûr l'encadrement, parce que le premier projet, il faut que ça soit à proximité de Tunis, parce que pour pouvoir aussi faire ça. Donc voilà, on a fait cette expérience.
0: Alors, quel type de projet justement les élèves sont-ils amenés à imaginer ou à réaliser ?
2: Voilà, donc c'était une série d'activités qui ont été couronnées par le projet. Donc, une série d'activités, c'était des activités faites par la prof au sein de l'établissement dans le club. Donc, c'était au début, c'était des sensibilisations, des séances de sensibilisation pour comprendre combien de déchets il y a dans la Méditerranée, comment ça se passe,
0: combien de temps ils prennent pour que ça se dégrade.
2: Pour que ça se dégrade, ce qui est dégradable, ce qui n'est pas dégradable. L'impact sur la santé, sur l'environnement, etc.
0: L'impact sur les poissons, sur tout ça.
2: Oui. Après, on a fait des séances avec des experts pour qu'ils comprennent avec un médecin jeune. Je vais faire un petit coucou aussi, Rawat Lili, qui était venu pour leur dire comment l'impact du plastique, par exemple, sur la santé de l'homme, de l'humain et tout. Donc, ils ont été très, vraiment fascinés par son exposé, sa présentation, comment elle leur a fait découvrir des trucs et tout. Donc, c'était très, très bien. Il y avait des experts, d'autres experts aussi. Donc, ils ont fait une visite aussi à Dar El Hout, à la Marsa. Donc, ils ont vu aussi. Ils ont fait, et après, ils ont fait quelques activités, donc comment, par exemple, transformer le plastique, comment fait une campagne de nettoyage à Mehmet. Ils ont fait beaucoup d'actions.
0: En fait, c'est du problème à la solution.
2: Absolument. Et ils ont eu un slogan aussi pour dire, on fait partie du problème, mais on porte la solution.
0: Parlons aussi, mesdames, messieurs, de l'expérience pédagogique, c'est important. En quoi cette démarche diffère-t-elle d'un enseignement classique sur l'environnement ?
2: Généralement, quand on a par exemple un cours de géographie ou un cours d'éducation civique, je vais dire la même chose, mais bon, à quelques différences près.
0: Bien sûr.
2: Pour ne pas être dans la même démarche, on n'est pas exact dans la démarche parce qu'on travaille en éducation civique par les activités.
0: D'accord.
2: On fait des activités, on fait des projets aussi, si on veut. Ça dépend du prof, je ne vais pas dire, parce qu'il y aura parents qui m'écoutent maintenant, ils me disent, le prof d'éducation civique ne fait pas ça avec mes enfants. Ça dépend du prof,
0: de la volonté.
2: Du degré d'engagement aussi, de la volonté. Est-ce qu'il veut innover ou pas ? Donc voilà. Donc on fait ces activités pour sensibiliser, pour qu'ils soient...
0: Donc la différence, c'est que c'est les activités sur le terrain.
2: Les activités sur le terrain, même en classe, ils travaillent en groupe, ils ont des activités pour faire, pour voir, on fait des exposés, etc. Donc tout ça, ça les sensibilise. Et il y a aussi, parce que pour nous, les clubs du vendredi après-midi, que les cours particuliers ne nous laissent pas le temps d'éduquer... Pour nous, les clubs...
0: C'est un grand débat, ça, encore. Hein,
2: on va en parler.
0: On va
2: faire une autre fois. Tiens, ça sera notre prochain rendez-vous. Parce que pour les élèves, il faut qu'ils soient engagés dans des clubs. Les clubs, ce sont une ouverture sur l'environnement de l'établissement. Et c'est une pratique des connaissances qu'ils prennent pendant
0: Justement, quelles compétences les élèves développent à travers ce projet ?
2: Donc, ils ont développé d'abord la compétence du sens critique. Donc, ça, c'est très important. L'ouverture sur l'autre.
0: Oui.
2: C'est comprendre l'autre. L'empathie. Et ça, c'est très important. Parce que l'empathie, pour les enfants, pas évident. Hein.
0: C'est pas évident.
2: C'est pas évident du tout. Donc voilà, c'est pour ça que je l'ai, mentionné.
0: Oui.
2: Parce que l'empathie, ils ont compris ce que ça veut dire vivre dans les grandes chaleurs ou dans, pour les inondations.
0: Et vice-versa.
2: Donc voilà.
0: Est-ce que vous avez déjà observé justement des changements de comportement ou une prise de conscience particulière chez les jeunes participants ?
2: Les participants, d'abord pour la campagne de nettoyage de la plage de Hammamet, qui s'est tenue à la plage de Hammamet, ils étaient très engagés. On a fait une petite compétition, celui qui ramasse plus de déchets, il y aura un petit truc de rien du tout.
0: Bien sûr, c'est symbolique.
2: C'était symbolique,
0: bien sûr.
2: Mais les élèves ont beaucoup travaillé sur ça et ont dit, si on fait ça, notre plage sera
0: propre.
2: Très propre et on pourra en jouir et
0: bien sûr. Et le pire, c'est que, le pire, c'est que j'imagine qu'en ce moment, enfin, depuis des années, c'est les adultes qui jettent, c'est même pas les enfants.
2: Absolument.
0: Et puis quand les enfants voient les adultes jeter,
2: Le mimétisme.
0: Eh oui.
2: Et puis on peut dire aussi le modèle. On n'est pas un bon modèle pour nos enfants, Arao. On est en Tunisie, on n'est pas un bon modèle pour nos enfants. On fume devant les enfants.
0: On jette par la fenêtre
2: dans les.
0: On insulte les gens.
2: Qui dit non, et on insulte, on dit de gros mots. Tout ça, donc on n'est pas un bon exemple pour les. C'est pour ça que je vous ai dit, on est en train de passer par l'éducation. On aura un truc inverse. Ce sont les enfants qui vont, comme pour l'éducation routière dans le temps, on faisait ça. Ce sont les enfants qui éduquent les parents. Les enfants ne conduisaient pas, mais ils éduquaient leurs parents à respecter le code de la route. Donc, on est dans cette démarche. C'est faire que les enfants, on sensibilise. Ils sont conscients.
0: Dès leur plus jeune âge.
2: Voilà, depuis le primaire. Et c'est eux qui vont passer cette éducation aux parents et aux adultes.
0: Alors, en parlant aussi de l'ouverture, on en a parlé tout à l'heure, c'est important cette compétence qu'ils vont acquérir, l'ouverture internationale.
2: Absolument.
0: Justement, et donc ils sont partis à Monaco.
2: Oui.
0: Deux élèves que vous avez choisis.
2: Deux filles. Parce qu'on nous a dit il faut deux filles ou deux garçons.
0: D'accord. Bon, donc, ça a été deux filles.
2: C'était deux filles.
0: Cette fois-ci. Alors, les classes participantes, donc ils ont eu l'opportunité de présenter leur projet à Monaco.
2: Absolument.
0: Et donc, si vous pouvez nous expliquer le principe de ces rencontres, justement.
2: Donc, nous, les encadrants, moi et Madame Shefika, on ne savait pas comment ça allait se dérouler concrètement. Voilà. Donc, on pensait c'était une rencontre de jeunes. Ils ont préparé leur vidéo d'une minute pour présenter le projet. Ils ont appris un mot qu'ils allaient dire pendant la cérémonie.
0: Le discours.
2: Le discours, voilà. Donc, en arrivant, bon, avec la compagnie nationale, on a eu un retard énorme. Donc, on est arrivé à minuit à Nice.
0: L'essentiel, c'est d'arriver.
2: Voilà. Mais on n'a pas eu cette occasion de rencontrer tout le monde pendant la soirée.
0: D'accord.
2: Le lendemain, c'était le programme. On allait le matin faire de la plongée.
0: Ah. Découvrir les fonds marins.
2: Absolument. Et moi, j'étais très mitigée. Tu vois ce que c'est, les enfants de 14 ans qui vont faire de la plongée. Bon, on a rencontré, bien sûr, le matin, tous les enfants.
0: Bien
2: c'était
0: sûr.
2: Deux formateurs, deux enfants de chaque pays.
0: C'est bien encadré, en plus.
2: C'était excellent. C'était un très, très bon comment dire,
0: une bonne initiative.
2: Accueil.
0: Ah oui, bien sûr.
2: Une très bonne organisation. Un très bon programme. C'était très court, deux jours, mais très concentré. Et c'est mémorable.
0: Et ça va leur rester toute leur vie.
2: Ah oui, c'est sûr. Donc, on a été donc au port de Monaco. On nous a emmenés, on nous a donné, bien sûr, les tenues, etc., pour la plongée.
0: Oui.
2: Et on est parti, on nous a dit... Et moi, j'étais très... j'avais des soucis, je leur ai dit, excusez-moi, mais est-ce qu'on doit prendre soin des enfants pendant la plongée dans la mer ? Parce
0: Bien
2: qu'on
0: sûr.
2: Allait dans la mer très profonde.
0: Bien
2: quoi.
0: Sûr.
2: C'était au-dessous du musée océanographique. Donc, moi, j'avais peur. Comment si quelqu'un ne nage pas très... Eh bien, on nous a dit, dès qu'il monte dans la vedette pour aller... Ce n'est plus sous notre responsabilité. On peut vraiment souffler, nager et tout ça.
0: Bien sûr.
2: Et se baigner comme il faut. Et eux, ils sont avec les moniteurs.
0: Ils prennent
2: C'était
0: en charge
2: plein
0: tout.
2: De
0: Bien
2: moniteurs.
0: Sûr.
2: C'était excellent.
0: C'est
2: il
0: normal.
2: Y avait les tenues de plongée. Et ils ont fait ce qu'ils veulent faire de la plongée. Nous, on était munis de masques, de tubes, etc. Et on a regardé. On
0: les beaux fonds marins.
2: C'était excellent. C'était excellent.
0: Alors justement, que représente cette expérience pour les élèves sélectionnés ?
2: Premièrement, ils ont découvert déjà la
0: Méditerranée, la biodiversité.
2: Ce qu'il y avait. On leur a expliqué ce qu'il y avait.
0: Oui.
2: Et puis, ils ont vu quelques espèces. Mm. Donc, ils ont vu et ils leur ont expliqué ce qu'il y avait comme danger dans la Méditerranée pour ces espèces, mmh. pour la tortue, pour
0: bien
2: les
0: sûr.
2: Dauphins, pour les poissons qu'ils ont nommés de plus.
0: Le corail.
2: Le corail, tout ça. Mmh. Donc, ils leur ont expliqué les enjeux de la Méditerranée. Donc, ils ont été, je ne sais pas, éveillés. Peut-être c'est
0: bien
2: un
0: sûr.
2: Éveil.
0: Bien sûr. Ça leur a...
2: Hey. Donc
0: ils ont eu
2: ils étaient comme ça. Ah oui, c'est vrai, des sachets plastiques, ça peut.
0: Bien sûr. Pour les il faut tortues, choquer aussi pour pouvoir.
2: Voilà, pour les méduses et tout. Donc ils ont tout, ils ont compris un peu, bien sûr, dans le club aussi, ça a été sensibilisé.
0: Et j'aimerais bien pour le grand public et
2: oui.
0: pour ceux qui nous écoutent, si vous voyez énormément de méduses, c'est parce qu'il y a énormément de tortues qui meurent.
2: Parce qu'ils ne peuvent plus, ils confondent les méduses. Au sachet plastique.
0: Tout à fait.
2: Donc, ces tortues mangent les sachets plastiques qu'on jette sur la plage. Quand on va profiter de la mer, de la plage, il faut collecter nos
0: déchets
2: après.
0: Ramasser nos déchets.
2: Parce que moi, personnellement, quand j'y vais, je passe les trois quarts de ma baignade
0: à ramasser
2: et dans la mer et sur la plage. Donc, c'est un appel pour tous les gens, pour tous les adultes et les enfants.
0: Bien sûr.
2: Essayez de nettoyer la plage
0: moi,
2: avant
0: je dirais
2: et
0: même,
2: après.
0: Je dirais même, n'essayez pas, ramasser.
2: Ah, voilà.
0: Il y a plus, on n'est plus au stade
2: c'est
0: d'essayer.
2: Vrai.
0: On doit ramasser et vous devez ramasser. Et je suis pour une police de plage qui soit répressive, qui impose et qui donne des amendes
2: Absolument.
0: Aux personnes qui laissent leurs déchets plastiques
2: Absolument.
0: Ou autres, bien sûr.
2: Absolument.
0: L'objectif, c'est aussi de favoriser les échanges entre jeunes issus de différents
2: Absolument.
0: Pays méditerranéens. Pourquoi cette dimension interculturelle est-elle importante ?
2: Elle est très importante. Moi, quand j'ai vu les filles au début qui étaient réticentes un peu, elles voulaient rester avec nous et on les a lancées comme ça.
0: Elles étaient timides, elles étaient
2: bien
0: timides.
2: Bien sûr, c'est normal.
0: Normal.
2: Les autres aussi. Hein.
0: Oui, bien sûr.
2: Donc, bon, il y avait quand même quelques classes que c'était pas la première fois qu'ils viennent à Monaco. Mm. Donc, eux, et ce que j'ai vu, ils étaient très, très bien.
0: Très réceptifs.
2: Très réceptifs. Après, ils se sont intégrés
0: bien
2: avec
0: sûr.
2: Les Algériens, avec les Turcs. Avec les Italiens, avec les Espagnols. Et c'était excellent parce qu'ils avaient... C'est vrai que ce n'est pas tout le monde qui parlait français, hein, les
0: sûr.
2: Italiens
0: mais
2: et les Espagnols.
0: Mais ils se comprennent entre jeunes.
2: Non, mais ils parlaient anglais.
0: Ah, bah voilà.
2: Donc, c'était
0: la langue
2: excellent
0: universelle.
2: Pour nous. Mm. Parce que les filles parlaient anglais aussi. Mm. Donc, c'était excellent. Mm. Et ils ont fait un échange de connaissances.
0: Ça,
2: et de,
0: c'est normal. Et puis d'ouverture
2: et d'expérience. D'esprit. Et ils ont vu... Ils nous ont dit... Ce qu'elles nous ont dit, les deux filles, une fois, ça m'a vraiment... Elles m'ont dit, madame, vous voyez Monaco, c'est très joli sur la Côte d'Azur et tout, mais la Tunisie, si on s'occupe bien de
0: ça
2: la Tunisie
0: encore
2: et
0: plus
2: de
0: beau.
2: Nos, voilà, ça sera beaucoup plus beau.
0: Oui.
2: Et je leur ai dit, voilà le message que vous devez porter aux jeunes. Mmh. C'est ça, c'est être vigilant, c'est essayer de vraiment améliorer notre pays pour qu'il soit au moins.
0: Bien sûr.
2: Touristique, pas touristique, le tourisme demain, c'est
0: non,
2: machin
0: non,
2: truc.
0: Non, non,
2: non, c'est touristique dans le vrai sens et aussi, surtout, nettoyer.
0: Ah oui,
2: parce
0: c'est
2: qu'on
0: très
2: est,
0: important.
2: C'est très sale en Tunisie. Hein. Voilà.
0: Alors, est-ce qu'en conclusion, pour pas, il ne reste plus beaucoup de temps.
2: Le
0: temps passe très, très vite, justement. Comment les écoles intéressées peuvent-elles candidater ou obtenir davantage d'informations ? Et on parle, bien sûr, des écoles sur les côtes. Hein.
2: Oui. Pour nous... A priori, ils nous ont contactés directement. Mm. S'ils vont ouvrir un appel d'offres, c'est sûr qu'il y aura des associations parce qu'ils prennent ces classes à travers les associations. Ils ne prennent pas comme ça. Donc, même pour nous, donc les associations peut-être pourront participer à ce moment-là. Et nous aussi, on va faire une ouverture, c'est-à-dire avoir plus, plus de classes.
0: Oui.
2: Parce qu'ils appellent ça les classes océanographiques. Donc, on va avoir plus de classes qui vont essayer de présenter leur projet et on va peut-être choisir après.
0: D'accord.
2: Donc, ça, c'est très bien. C'est faire un petit peu de concurrence.
0: Bien sûr.
2: Entre les jeunes et entre les professeurs aussi.
0: Bien
2: parce
0: sûr.
2: Que les profs qui sont engagés, ils essayent d'accompagner leurs élèves pour qu'ils arrivent à vraiment produire des projets extraordinaires, innovants. et très original. Mm-hmm. Donc, c'est ce qu'on veut, nous, autres.
0: Alors, dernier message, justement. Quel message souhaitez-vous adresser aux enseignants, aux parents, aux jeunes qui nous écoutent aujourd'hui?
2: Ça, c'est notre message dans Réseau Enfants de la Terre. Oui. D'abord, c'est être très vigilant envers l'environnement et la nature. Mm-hmm. Secondo, il faut éduquer. Nous, autres professeurs et inspecteurs de l'éducation nationale, on doit être vraiment très vigilants, éduquer, sensibiliser, faire des projets et surtout faire des clubs dans les établissements. Si on est près de la Méditerranée, c'est très bien. Si on n'est pas sur la Méditerranée, il faut faire découvrir nos élèves les enjeux que la Méditerranée joue. Si elle est polluée et tout, les conséquences. Mm-hmm. Donc ça, c'est un projet qui doit être vraiment multidimensionnel. Mm. Je vais dire le ministère de l'Éducation, l'APAL. Le ministère de l'Environnement.
0: Tout le monde est concerné.
2: Tout le monde est concerné parce que quand il y a une dégradation quelconque, je ne vais pas citer, maritime, saharienne, n'importe, des forêts aussi, forestiers, et tout ça, s'il y a une dégradation, elle touche tout le monde.
0: Oui.
2: Les incendies qu'on voit, ça touche. La pollution de la Méditerranée, ça a un impact sur nos poissons, sur le corail, sur les algues, sur tout ça. Donc,
0: prenons soin de notre environnement, de nos mers, de nos océans.
2: Absolument, de notre nature.
0: Exactement.
2: Si on se rapproche plus de la nature, on va l'aimer.
0: Et elle va nous le rendre.
2: Absolument.
0: En plus.
2: Vraiment, si on peut dire la karma.
0: Le karma, oui.
2: Le karma, c'est le problème. Il est vraiment personnalisé avec la nature donc, et l'environnement. Voilà.
0: Connaître l'océan pour mieux le préserver, c'est toute la philosophie du programme Océano pour tous. Merci Ensaf Fathalla d'avoir été avec nous pour nous présenter cette belle initiative qui permet aux jeunes de devenir de véritables ambassadeurs de la Méditerranée et de l'environnement.
2: Absolument.
0: Excellente continuation pour ce projet. Merci. Futur, bien sûr, et à très bientôt sur RTCI.
2: À très bientôt. Merci Marie.
0: Restez avec nous tout de suite, ce sera les infos et on revient juste après. Restez avec nous.

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1: Le flash de midi, bonjour à tous. Le Conseil bancaire et financier est monté au créneau aujourd'hui, a appelé à l'annulation de la grève prévue les 23, 24 et 25 juin 2026. Il estime que le mouvement tombe en pleine période sensible, marquée par le versement des salaires et pensions, ainsi que le règlement des factures. Dans son communiqué, il juge cette grève sans justification sociale ou économique claire et met en garde contre ses impacts sur les citoyens. Alors que la grève générale de 3 jours dans les banques et les assurances a débuté ce matin, la Fédération générale des banques et des institutions financières affiliées à l'UGTT se dit prête à désamorcer la crise. Son secrétaire général, Semi Salhi, affirme qu'une suspension, voire une annulation du mouvement, reste possible si les autorités parviennent à relancer les négociations entre les parties. La campagne d'arrachage de la betterave à sucre a démarré cette semaine sur les chapeaux de roue dans toute la région du Nord-Ouest, où se concentre l'essentiel des emblavures réalisées cette année, avec des projections tablant sur une récolte abondante. Le point avec notre correspondant Jamel Tibi.
2: La filière de la betterave à sucre a en effet connu cette année une relance majeure portée par la réouverture de la sucrerie de Bumbashir à Jendouba après 2 années d'arrêt. La campagne d'arrachage bat actuellement son plein, notamment dans les périmètres irrigués établis autour du barrage de Bouherkman qui couvre près de 1400 hectares emblavés sur un total de 3000 hectares réalisés dans tout le pays. Pour mener à bien les opérations d'arrachage, la sucrerie s'est dotée d'outils mécaniques à même de faciliter la récolte dans les meilleurs délais. Comme le souligne le président de l'association des producteurs de betteraves à sucre à Jendouba, qui évoque une campagne exceptionnelle sans maladie ni irrigation sollicitée, tant les chutes pluviales ont émaillé toute la saison agricole. D'autant plus encore que des alternatives moins coûteuses et adaptées au stress hydrique ont été privilégiées pour pérenniser la production de cette variété culturelle qui connaît une expansion à travers tout le pays et s'étend même à des zones arides, avec des essais prometteurs dont les gouvernorat du Kef et de Gasseline, rendant ainsi la pratique de cette variété culturelle à la fois économiquement rentable pour le pays et avec moins de risques pour les producteurs.
1: Santé, chaque citoyen disposera avant la fin de l'année d'un identifiant santé nationale unique, une mesure présentée comme un pilier de la modernisation de l'administration sanitaire et de la circulation de l'information médicale. Selon les éléments fournis par le ministère de la Santé, cet identifiant vise d'abord à centraliser les données médicales du patient dans un dossier électronique unique. C'est désormais officiel, les choix de stage pour les résidents en médecine passent entièrement au numérique. Le ministère de la Santé impose une procédure 100% en ligne, sans dérogation ni alternative, via la plateforme dédiée. Chaque candidat doit respecter son créneau, se connecter en avance et être prêt à valider son choix immédiatement lors de l'appel. Aucun retard ni incident technique ne sera accepté. Dans le monde, à l'issue de discussions organisées en Suisse sous médiation qatari et pakistanaise, Washington a annoncé un allègement temporaire de certaines sanctions visant Téhéran, tandis que les autorités iraniennes évoquent un accord permettant le déblocage d'environ 12 milliards de dollars d'avoirs gelés à l'étranger. Le département américain du Trésor a accordé une dérogation de 60 jours autorisant l'Iran à exporter du pétrole et des produits pétrochimiques jusqu'au 21 août prochain. Cette mesure constitue la première étape d'un processus destiné à apporter un soulagement économique à la République islamique. Le président américain Donald Trump a affirmé que Téhéran avait accepté le principe d'inspection internationale destinée à vérifier le caractère pacifique de son programme nucléaire, une déclaration rapidement nuancée par les autorités iraniennes. Et puis sport, les qualifications de Wimbledon ont débuté sur une note positive pour le tennis tunisien. Aziz Dougaz et Mouraz Chalghi ont tous deux validé leur billet pour le deuxième tour des qualifications du prestigieux tournoi londonien, troisième grand chelem de la saison. Grâce à leurs succès respectifs hier, les deux Tunisiens restent en course pour une place dans le tableau principal de Wimbledon, objectif qui nécessitera encore plusieurs victoires dans les jours à venir. C'était pour l'essentiel des news. En attendant de vous retrouver à 13h avec les grands titres du journal autour de midi, se poursuit en compagnie de Mahdi Hawass avec Tarak Drissi à la consolette du Studio 1 et Rim Trabelsi dans la production digitale. Restez à l'écoute.
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0: Et oui, c'était Sting avec Cheb Mami avec le morceau Desert Rose. Et il est 12h28.
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0: Et oui, autour de midi jusqu'à 13h30, on est avec vous. J'espère que vous allez bien. Si vous êtes en train de déjeuner, ben bon appétit à toutes et à tous. Nous, on va parler dans Autour de midi de formation professionnelle aujourd'hui au cœur des défis de l'emploi, de l'insertion des jeunes et de la compétitivité économique. Comment mieux rapprocher les besoins des entreprises et des compétences disponibles? Comment valoriser les métiers techniques et offrir davantage d'opportunités aux jeunes Tunisiens? Eh bien, pour répondre à ces questions et pour en parler aujourd'hui, M. Hamda Zalamdini, directeur pays de Swiss Contact Tunisie, il vient nous présenter la deuxième édition du Forum National de la Formation Professionnelle qui commencera dès demain et ce jusqu'au 25 juin à la Cité de la Culture à Tunis, sous le slogan « Participer pour être acteur du changement ». Un rendez-vous qui réunira institutions, entreprises, experts, centres de formation et partenaires nationaux et internationaux autour de l'avenir de la formation professionnelle en Tunisie. Bonjour Monsieur Zalamdini et merci d'être avec nous.
2: Bonjour Simadi et merci pour l'invitation.
0: Avec grand plaisir. En tout cas, rentrons dans le vif du sujet, le forum ainsi que ses objectifs. Tout d'abord, si vous pouvez nous présenter cette deuxième édition du Forum National de la Formation Professionnelle et pourquoi était-il important de reconduire cette initiative après une première édition?
2: Une bonne question. Donc, merci Simadi. En fait, nous, on est parti avec le ministère dans une nouvelle dynamique pour l'amélioration de l'attractivité de la formation professionnelle à travers ce genre de dynamique, comme vous l'avez bien précisé, qui regroupe tous les acteurs concernés par la thématique formation professionnelle, en gros par la thématique compétences au service des acteurs économiques de l'économie tunisienne. Donc, et la première édition a été organisée, comme vous l'avez mentionné, en mois d'avril de 2024. Et l'année dernière, 25, on avait organisé des éditions régionales. Donc l'idée globale, c'est qu'en alternance, une année sur deux, une année on organise un forum national à Tunis, avec une portée nationale, là où on peut faire le zoom sur les secteurs économiques porteurs. Mmh. Et l'année suivante, on fait le tour dans les régions. Donc l'année dernière, c'était Sfax, Sousse et Sidi Bouzid, avec des zooms sur les thématiques agriculture, tourisme et industrie selon les régions. Mmh. Et cette année, c'est la deuxième édition justement nationale, avec une petite amélioration, innovation ou adaptation. C'est que la première édition, on a vraiment fait le zoom sur la thématique formation professionnelle. Cette année, on a avec en partenariat avec le ministère pour intégrer aussi le volet entrepreneuriat.
0: D'accord.
2: Pour donner l'opportunité et aux dispositifs et aux jeunes et aux secteurs
0: privés,
2: des startups, de découvrir et de mieux

0: saisir les opportunités offertes par le dispositif en termes d'appui à l'entrepreneuriat d'une manière générale.
1: Mmh. Alors, quels sont les principaux objectifs de cette édition 2026 ?
0: Alors, les principaux objectifs, c'est justement, donc, d'abord, en termes de finalité, c'est... On connaît bien qu'en Tunisie, il y a une certaine réticence à la formation professionnelle par rapport aux autres parcours disponibles dans le pays. Mmh. C'est d'abord de démontrer que la formation professionnelle, c'est un parcours de réussite. Il y a, ça donne plein d'opportunités aux jeunes. Et cela, on le démontre à travers des jeunes déjà en parcours de formation. Mmh. On a une cinquantaine de jeunes qu'on a préparés qui vont venir. Mmh. Donc, pendant les deux jours dans le sous-sol de la Cité de la Culture pour présenter leur profil, présenter leur parcours de formation et parler aux jeunes, aux autres jeunes. Mais aussi à travers des entreprises qui viennent tenir stand. On a une cinquantaine d'entreprises qui vont tenir stand. Mmh. Potentiellement des entreprises recruteuses, mm-hmm. pour parler aussi des opportunités à travers la formation professionnelle, des parcours professionnels dans les entreprises et encourager en gros les différents visiteurs, particulièrement les jeunes, mais les familles essentiellement et la société civile, mm-hmm. pour contribuer à la promotion de la formation professionnelle et de l'opportunité d'accéder à un parcours, mm-hmm. à une vie professionnel à travers un parcours de formation adapté.
1: Alors, on parle aussi des enjeux de la formation professionnelle. La formation professionnelle, elle souffre parfois d'une image moins valorisée que les études universitaires. Comment faire pour évoluer les mentalités ?
0: C'est ça, justement. Nous, on essaie aussi de démontrer que, même à travers des témoignages, des jeunes qui parlent de leur parcours ou académique ou professionnel, qu'on amène au même titre des jeunes qui ont suivi ou qui suivent des parcours de formation professionnelle, qui ont accédé à un travail décent, avec des opportunités d'évolution de carrière et ainsi de suite. En même temps, on a des jeunes qui ont fait le long parcours, qui ont choisi de faire le long parcours de formation universitaire et qui se sont reconvertis à travers le dispositif de la formation professionnelle, justement, pour accéder ou à un emploi ou créer leur propre projet. Et l'idée, c'est de démontrer, on ne va pas remettre en cause le parcours de la formation universitaire,
1: c'est il est valable,
0: mais comment on essaye de faire justement l'adéquation entre la demande du marché du travail et surtout l'urgence des demandes du marché du travail et l'évolution très rapide en termes d'exigences, en termes de compétences, surtout vis-à-vis des évolutions technologiques, et par rapport à des parcours moyens ou longs, mais est-ce qu'offre la formation professionnelle à travers justement des formations très adaptées qui pourraient répondre rapidement aux besoins et du jeune et de l'économie.
1: Justement, aujourd'hui, quels sont les secteurs qui recrutent le plus et où les besoins en compétences sont le plus importants ?
0: La bonne question. Donc, et cela, il a un lien direct aussi avec un peu l'attractivité, la réticence sur la formation professionnelle par rapport à certains métiers pénibles que nous, on qualifie de pénibles, qui sont l'agriculture, la mécanique, les bâtiments de travaux publics.
1: Tout ce qui est avec les mains.
0: Et justement, là, les évolutions et les nouveautés, c'est qu'avec les nouvelles technologies, avec l'IA, avec l'informatique,
1: la robotique,
0: ces métiers deviennent de plus en plus faciles, aisés et exercés d'une manière plus aisée. Mmh. À cela s'ajoutent un peu les exigences en termes de changement climatique, d'adaptation par rapport à ces évolutions qu'on les sent au jour d'aujourd'hui en termes de changement climatique. Et il y a toute une dynamique qui se met en place pour que les métiers s'adaptent aussi à ces évolutions technologiques d'un côté, mais aussi en termes d'adaptation, d'appropriation des métiers selon les exigences des changements climatiques.
1: Est-ce qu'il existe encore un décalage entre les formations proposées et les attentes du marché du travail ?
0: En fait, le décalage, à mon avis, et là c'est un avis personnel en tant qu'expert formation professionnelle, le dispositif de la formation en tant que dispositif ne peut pas être à 100% au point pour répondre à un besoin très pointu d'une économie en perpétuelle et une évolution continue en termes d'évolution technologique. Mmh. L'idée, c'est justement d'avoir deux niveaux peut-être de formation. C'est un niveau d'entrée en matière, d'acquisition des compétences de base pour exercer un métier. Et ça, c'est les parcours de formation diplômante habituels que le ministère lui-même essaie d'adapter en termes de durée. Qui est aujourd'hui au moyen de 2 ans selon les différents niveaux. Mmh. Et au-delà, nous-mêmes, Swiss Contact aujourd'hui, on essaie de travailler avec le ministère pour mettre en place des formations de spécialisation très courtes 50, 100, ciblées. 200 heures ciblées, co-construites avec le secteur privé, avec les recruteurs. On développe une ingénierie rapide, des référentiels de formation, et avec les recruteurs potentiels, on adapte ces formations et selon le rythme d'emploi d'abord, d'insertion professionnelle, et selon l'évolution technologique des métiers. Comme ça, c'est un deuxième niveau de spécialisation, de rapprochement du gap entre le dispositif de qualification et les besoins des entreprises, mais beaucoup plus souple, avec une réactivité plus adaptée.
1: Alors justement, le rôle de Suisse Contact, pour les auditeurs qui connaissent moins votre organisation, si vous pouvez nous présenter justement Suisse Contact et ses missions en Tunisie.
0: Parfait. Donc, Suisse Contact, en fait, nous, on contribue à la célébration des 70 ans d'amitié Tunisie-Suisse. Suisse Contact était présente en Tunisie entre 60 et 65 et avait construit le centre de formation professionnelle Agabès, qui est reconnu aujourd'hui comme centre suisse. Nous sommes spécialisés, en gros, dans l'implémentation de projets de coopération internationale. On joue l'intermédiaire entre des donateurs, donc des bailleurs de fonds, et les gouvernements dans les pays dans lesquels on exerce. On est présent dans 40 pays. Et on a 65 ans d'existence dans la coopération internationale. En Tunisie, on gère trois grands projets, la formation professionnelle, un projet mobilité, toujours avec le ministère de l'Emploi et de la formation professionnelle, et un projet promotion de l'exportation. Et on est expert dans ces métiers. Donc, notre métier de base, c'est la formation professionnelle. Nous, on prétend être spécialiste dans le domaine de la formation, l'emploi et l'employabilité, et on joue le rôle surtout de facilitateur et au service du dispositif public, du ministère, de toutes les agences sous tutelle ou co-tutelle. On travaille avec les six agences sous tutelle directe du ministère, l'ANITI, la TFP, le CNFCPP, le CNFIF, mais également avec la FMT et la VFA, qui sont sous la tutelle, la double tutelle de leur ministère technique et tourisme, agriculture et le ministère de l'Emploi. Voilà un peu, et nous on essaie aussi d'adapter et d'être un peu l'initiateur d'innovation, tenant compte de notre expertise en tant qu'opérateur suisse. La Suisse, elle est bien reconnue par la thématique formation professionnelle qui est pilotée surtout par le secteur privé, et nous on vient aussi améliorer ce rôle du secteur privé dans l'amélioration de l'offre de formation professionnelle, par exemple dans la contribution du secteur privé dans un événement comme le forum, avec une forte présence du secteur privé d'un côté et des jeunes eux-mêmes à côté des familles et des demandeurs de formation, c'est aussi notre expertise. Et cela, donc, dans ce contexte, c'est que nous, on met ce programme TechWin, qui est reconnu sous le nom TechWin Formation Professionnelle, qui est financé par la coopération suisse, qu'on conduit dans le cadre d'une convention entre l'ambassade et le ministère de la Formation Professionnelle et de l'Emploi.
1: Alors, quels résultats concrets avez-vous observé grâce au programme mené ces dernières années ?
0: Nous, on a démarré ce programme depuis octobre 2021. Aujourd'hui, on a formé plus de 2000 personnes dans les métiers de technique, du numérique, du numérique, de la mécanique automobile, de l'agriculture, de l'artisanat, du tourisme. On est présent sur 6 secteurs économiques. On a formé près de 10 000 personnes avec des taux d'insertion qui varient entre 75 jusqu'à 85-90% selon les métiers et les dispositifs de formation professionnelle. Mais on a aussi au moins une formation pour la création de projets agricoles qu'on développe avec l'Agence de la vulgarisation de la formation agricole et l'APIA. Et là, on a de très bons taux d'insertion, de concrétisation des projets qui avoisinent les 25-28% de concrétisation de projets.
1: Alors, on va parler aussi de l'innovation et les perspectives. Quelle place occupent les nouvelles technologies et la transformation numérique dans les métiers de demain?
0: Ça, c'est vraiment notre cheval de bataille aujourd'hui. C'est comment le dispositif, il
1: évolue,
0: il suit de près un peu toutes ces évolutions, sachant que les offres de formation normalisées, c'est un parcours un peu plus lent qui demande de l'ingénierie de formation, de la validation des programmes, s'agissant de diplômes nationaux qui sont reconnus même à l'échelle internationale. Donc là, il faut qu'on soit très, très, très prudent pour respecter un peu les processus habituels et normaux. Nous, ce qu'on essaie de faire, c'est à travers, comme je disais tout à l'heure, les formations de spécialisation, on essaie déjà d'anticiper l'évolution du marché du travail en compétences, notamment en termes de numérique, de technologie, de IA ou même de changement climatique, comme je disais tout à l'heure, mais en termes de technologie pure, mais il y a toujours l'évolution technologique. Et on essaie d'injecter ça d'une façon progressive dans la formation diplômante habituelle à travers notamment le CNAFIF qui, lui, il est mandaté, c'est la structure publique qui élabore les programmes pour les diplômes nationaux. Donc nous, on essaie d'intervenir à travers cette souplesse les formations de spécialisation qu'on conduit avec les fédérations professionnelles et on essaie d'alimenter, d'influencer le cursus diplômant habituel.
1: Alors comment la formation professionnelle peut-elle répondre aux défis de la transition écologique et du développement durable?
0: Là, d'abord, il faut qu'on prenne conscience et qu'on maîtrise bien toutes les politiques nationales en termes de changement climatique, transition agroécologique, parce que là, c'est au-delà du dispositif de la formation, il y a les politiques publiques. Et là-dedans, il y a bien sûr le volet compétences, ressources humaines, comment le dispositif de la formation, il accompagne. Donc là, le premier niveau, c'est bien maîtriser ces politiques nationales, les exigences locales mais internationales. Il y a de plus en plus de pression sur les marchés d'accès aux marchés internationaux et on essaie, comme je disais, d'identifier avec les opérateurs privés, avec le secteur privé, qui est le mieux placé pour vraiment cerner les besoins en ces compétences, et on essaie de faciliter, jouer un rôle de facilitation et d'expertise méthodologique en termes d'ingénierie de formation pour intégrer, prendre en considération ces exigences dans les actes pédagogiques eux-mêmes, dans la formation elle-même, même dans les espaces pédagogiques. Comment il ne suffit pas d'intégrer des compétences, comment gérer l'eau dans l'agriculture par exemple, mais c'est tout toute mon exploitation agricole, comment je la gère tenant compte des changements climatiques pour une agriculture durable.
1: Alors quels exemples de bonnes pratiques ou d'expérience réussies seront présentés durant le forum?
0: On a une bonne dizaine de jeunes déjà qu'on est en train de diffuser leur témoignage sur la page Facebook du forum. Il y a une page Facebook dédiée au Forum National de la Formation Professionnelle, et j'invite par cette occasion les jeunes d'aller sur cette page qui parlent de leur expérience. Mais on a des différentes expériences dans l'IT, dans la mécanique, dans l'artisanat. On a 3-4 beaux cas de métiers de l'artisanat qui sont en disparition mais qui sont de très haute valeur ajoutée pour l'intégration sur le marché du travail, mais aussi dans l'agriculture ou dans l'industrie, dans l'IT et les nouvelles technologies.
1: Alors, est-ce qu'il y aura des ateliers, démonstrations ou rencontres directes entre jeunes et entreprises?
0: Ouais, justement, donc le forum, il est structuré en deux. Il y a deux espaces qui sont permanents. Donc il y a les espaces d'exposition, il y a là où il y a les opérateurs de formation, les entreprises, des bailleurs de fonds. Il y aura aussi, je peux nommer quelques banques publiques, la BTS peut-être, la BTS public, et la BFPME, mais d'autres opérateurs de microfinance et ainsi de suite. Là, c'est en permanence, les stands sont ouverts aux visiteurs, et il y aura aussi l'espace d'exposition où on aura 53 jeunes qui représentent des métiers de l'agriculture, du tourisme, de l'industrie, qui viennent des trois opérateurs de formation publique. Donc la TFP, la VFA et la FMT pour présenter les différents métiers, mais aussi des opérateurs de formation privée, c'est des centres de formation privée qui aussi proposent des jeunes qui vont venir présenter leur expérience. Ça, c'est des espaces permanents. À côté de ça, on a différents ateliers. Donc il y a des ateliers vivants déjà, des présentations. Il y aura du show cooking par exemple, il y aura des présentations de soudure à distance, il y aura plusieurs activités, il y aura des espaces d'orientation des jeunes pour les jeunes qui posent des questions. Il y aura différents points d'orientation pour orienter les visiteurs, pour chercher, les orienter à chercher la bonne information. Il y aura des ateliers animés principalement par l'ANITI aussi, là où il y aura des jeunes qui viennent présenter à d'autres jeunes leur expérience professionnelle. Et on aura un atelier fresque du climat, c'est un jeu de cartes pour expliquer aux jeunes les enjeux des changements climatiques. Ça va être assuré aussi par une association de femmes ingénieures scientifiques tunisiennes. On peut la mentionner, c'est l'association tunisienne des femmes ingénieures et scientifiques. Ils viennent contribuer à cette initiative. Et il y aura bien sûr 3 panels. Un panel orienté vers un peu les exigences du secteur économique et comment la formation professionnelle justement répond à l'évolution en termes de changement climatique. Il y aura un autre atelier autour de la complémentarité entre la formation professionnelle, et un autre atelier panel plutôt autour de l'innovation pédagogique. Il y aura des espaces B2B entre professionnels, vraiment
1: c'est bien complet.
0: J'invite vraiment tous nos jeunes, nos parents, nos familles, nos médias à venir découvrir et visiter cet espace.
1: Alors, si quelqu'un n'est pas jeune, il est en reconversion professionnelle, est-ce que c'est possible?
0: Oui. c'est toujours possible. Donc, la formation, donc parmi les fondements de la formation professionnelle, c'est la formation tout au long de la vie. Et au jour d'aujourd'hui, on a des personnes qui viennent se reconvertir dans plusieurs métiers, notamment dans le secteur de l'agriculture. On a plein de promoteurs agricoles, même des fils d'agriculteurs qui sont en train de prendre la relève,
1: oui.
0: Ou des jeunes diplômés, ou des investisseurs qui viennent se former. Et là, normalement, les dispositifs sont très ouverts pour soutenir toute demande de formation sur la création de projets ou l'insertion professionnelle.
1: Alors, pour une dernière question, hein, que souhaiteriez-vous voir évoluer dans les prochaines années pour faire de la formation professionnelle un véritable levier de réussite en Tunisie ?
0: Une bonne question. Bon, il faut savoir que moi-même, j'ai fait un parcours de formation professionnelle.
1: Ah, vous êtes bien placé pour en parler alors.
0: Les années 90, j'ai fait un parcours de formation professionnelle avec des passerelles. J'ai fait mon master dans l'agriculture. Je suis agricolo de formation. Et moi, ce que je souhaite, c'est justement vraiment une vraie collaboration secteur public, secteur privé. Donc, c'est les deux parties. On a une demande de formation, c'est les entreprises, les besoins sont énormes. Et il y a le dispositif de la formation professionnelle avec ses différentes composantes, y compris les opérateurs de formation privée. Comment vraiment on les rapproche davantage pour aller de l'avant dans, pas que l'identification de besoins, même le modèle d'ingénieur de formation, même comment on dispense la formation. Il y a une question qui se pose au jour d'aujourd'hui, et même à très haut niveau, par rapport au délai de la formation professionnelle. Aujourd'hui, des formations diplômantes, CAP, BTP ou BTS de 2 ans ou 2 ans et demi, peut-être. Fallait-il essayer de revoir un peu ces périodes, ces modèles pour une meilleure réactivité? Mais la clé de voûte, à mon avis, reste l'implication du secteur privé et cette gouvernance en public-privé du dispositif.
1: Merci beaucoup, Hamda Zalamdini, d'avoir été avec nous aujourd'hui sur RTCI. Nous retenons que la formation professionnelle est bien plus qu'une alternative. Hein. Elle constitue aujourd'hui un véritable moteur de développement économique, d'insertion professionnelle et d'innovation. Cette deuxième édition du Forum national de la formation professionnelle offre l'occasion de réunir tous les acteurs concernés pour réfléchir ensemble aux compétences de demain et aux solutions concrètes pour rapprocher davantage la formation du monde du travail. Nous rappelons que le Forum, c'est à partir de demain, donc les 24 et 25 juin, à la Cité de la Culture, à Tunis. Merci encore pour votre participation et plein de succès à cette nouvelle édition. Très bonne continuation à vous et à l'ensemble des équipes de Suisse Contact Tunisie.
0: Merci pour l'invitation et venez nombreux nous voir demain et après-demain. Merci.
1: 12h48 sur les ondes de Radio Tunisienne Inter. Restez avec nous, c'est autour du midi jusqu'à 13h30.

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2: Bonjour à toutes et à tous, voici les titres du journal de 13h30. Nouveau report dans l'affaire de l'assassinat du martyr Chokri Blaïd, la justice décide de reporter l'examen du dossier à l'audience du 6 juillet prochain. Le Parlement tient ce mardi une séance plénière à huis clos et est consacrée exclusivement à l'examen de plusieurs demandes de levée de l'immunité visant des députés. Le statu quo dans le secteur financier, la Fédération générale des banques et des assurances entame aujourd'hui une grève de 3 jours sur fond de revendications salariales. Le déficit commercial de la Tunisie accuse un nouveau record. 10 milliards 420 millions de dinars sont enregistrés à la fin du mois de mai, lourdement impactés par la facture énergétique. Mobilisation générale contre les incendies, les autorités ordonnent le renforcement de la surveillance alors que près de 400 départs de feu ont été recensés depuis le 1er mai. Dans le monde, reprise progressive du commerce maritime dans le détroit d'Ormuz, cela coïncide avec l'ouverture en Suisse des négociations directes entre les délégations américaines et iraniennes. Au Liban, la diplomatie s'active également pour consolider le cessez-le-feu. Des délégations libanaises et sionistes entament ce mardi un 5e round de négociations à Washington. La page sportive consacrée à la Coupe du Monde, la deuxième journée de la phase de poule se poursuit ce mardi au programme Portugal-Ouzbékistan à 18h, suivi du duel Angleterre-Ghana à 21h. Tous ces titres et bien d'autres vous seront développés dans l'édition complète de l'information à partir de 13h30. Restez à l'écoute de RTCI.

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2: C'est toujours le même tour d'horizon qu'on fait pour avoir une idée sur l'état du monde, qui est loin d'être stable. Les discussions techniques entre les États-Unis et l'Iran vont se poursuivre, car les divergences persistent. Rien n'est facile pour revenir à une vie normale. On parle progrès lors des discussions, mais concernant le détroit d'Ormuz, le négociateur en chef iranien a affirmé que le détroit sera administré par Téhéran. Est-ce l'avis de Trump? Aujourd'hui, Marco Rubio, le chef de la diplomatie américaine, se rend dans trois pays du Golfe, les Émirats Arabes Unis, le Koweït et Bahreïn, pour faire évoluer le dossier. À propos du Liban, on sait qu'il n'y a aucun accord sans un retrait total d'Israël du Sud-Liban. Or, Netanyahou ne l'entend pas de cette oreille. Il ne compte pas retirer ses troupes du Sud-Liban et compte y conserver sa liberté d'action. Au 1581e jour de guerre en Ukraine, la situation ne connaît pas d'apaisement. Bien au contraire, la guerre se poursuit et s'intensifie. Parmi les dirigeants européens qui soutiennent l'Ukraine est le Premier ministre britannique Keir Starmer. Or, celui-ci va quitter le 10 Downing Street après avoir présenté et annoncé sa démission. Celle-ci intervient au moment où le Brexit a aujourd'hui 10 ans. En effet, il y a 10 ans, le 23 juin 2016, une majorité de Britanniques votait pour quitter l'Union européenne. Ce qu'on constate, c'est que ce Brexit a divisé le pays, puisque selon un récent sondage, les Britanniques estiment que leur pays aurait dû rester en Europe. 10 ans après, le Royaume-Uni et l'Europe sont sur le chemin d'un timide rapprochement. 10 ans après, Londres remet ainsi le cap sur l'Europe. Restons en Europe, où actuellement la chaleur caniculaire gagne encore du terrain, particulièrement en France, où les Français ont passé une nuit suffocante. Dame nature, toujours capricieuse, a même perturbé certains matchs de la Coupe du monde de football et où des records ont été battus. L'adaptation au réchauffement climatique est devenue une véritable nécessité.
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0: De retour sur les ondes de Radio Tunisian Inter, il est 13h18.
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0: Et on est arrivé à la fin de cette belle émission Autour de Midi. J'espère qu'elle vous a plu. En tout cas, j'étais ravi de vous accompagner tout au long de cette émission jusqu'à 13h30. C'était Mehdi Hawass devant le micro. Tarek Idriss à la réalisation technique et bien sûr Rim Trabelsi à la réalisation digitale. Merci à vous pour votre fidélité ainsi que pour votre écoute. Si vous êtes en train de déjeuner, bah bon appétit. Prenez soin de vous. Faites attention aux grandes chaleurs. Hydratez-vous bien. Buvez de l'eau. Et sinon, quant à nous, on se retrouve dans la matinale d'RTCI ce jeudi. Jeudi de 7h jusqu'à 10h du matin. En attendant, prenez soin de vous. Bonne continuation des programmes sur les ondes de Radio Tunisian Inter. À 13h30, rendez-vous avec le journal complet préparé par la rédaction de RTCI. George Michael, c'est pour vous et c'est sur la plus belle des radios. À jeudi, bye bye.

0: Le journal de 13h30 sur les ondes de RTCI. Bonjour à toutes et à tous, au sommaire de cette édition. Nouveau report dans l'affaire de l'assassinat du martyr Chokri Belaïd. La justice décide de reporter l'examen du dossier à l'audience du 6 juillet prochain. Le statu quo dont le secteur financier, la Fédération générale des banques et des assurances entame aujourd'hui une grève de 3 jours sur fond de revendications salariales. Le déficit commercial de la Tunisie accuse un nouveau record. 10 milliards 420 millions de dinars sont enregistrés à la fin du mois de mai, lourdement impactés par la facture énergétique. Mobilisation générale contre les incendies, les autorités ordonnent le renforcement de la surveillance alors que près de 400 départs de feu ont été recensés depuis le 1er mai. Dans le monde, les négociations entre le Liban et l'entité sioniste reprennent ce mardi à Washington, dans l'ombre des pourparlers entre l'Iran et les États-Unis. Enfin, météo, des pluies et des chutes de grêle attendues sur les hauteurs de l'Ouest. Mesdames et messieurs, bonjour. Nouveau report dans l'affaire de l'assassinat du martyr Chokri Belaïd. La chambre criminelle spécialisée dans les affaires de terrorisme près la cour d'appel de Tunis a décidé ce mardi de reporter l'examen dans cette affaire à l'audience du 6 juillet. Ce report concerne 2 dossiers. Le premier implique l'ancien procureur de la République révoqué Béchir Lakhrimi, le dirigeant du mouvement Nahda Hbibellouz, ainsi qu'un ancien imam et d'autres accusés. Le second dossier vise spécifiquement l'ancien magistrat Béchir Lakhrimi pour des soupçons de violations procédurales commises lors de l'introduction ou l'instruction de l'assassinat. Le Parlement tient ce mardi une séance plénière à huis clos consacrée exclusivement à l'examen de plusieurs demandes de levée de l'immunité visant les députés. Cette plénière, fermée au public, décidée par le bureau de l'ARP au début du mois, fait suite aux travaux de la Commission du règlement intérieur. Conformément à la Constitution et au règlement intérieur de l'Assemblée, le vote pour statuer chaque dossier requiert la majorité des députés présents. Bras de fer et négociations au point mort dans le secteur financier. La Fédération générale des banques et des assurances entame ce mardi une grève de 3 jours sur l'ensemble du pays pour exiger l'application des augmentations salariales promises au titre de l'année 2025. Le secrétaire général de la Fédération, Semi Salhi, a dénoncé l'annonce de retenue sur les salaires par le Conseil bancaire et financier, qualifiant cette mesure d'escalade qui envenime la situation sociale, appelant le ministère des Affaires sociales à intervenir d'urgence pour rétablir le dialogue. Le représentant syndical précise également qu'un service minimum est assuré afin de garantir le versement des salaires, des pensions de retraite et des opérations bancaires essentielles. Plus de 1600 opportunités d'emploi dans le secteur automobile. Tels sont les principaux résultats de la journée formation, insertion et partenariat automobile organisée aujourd'hui à Tunis sous l'égide du ministère de l'Emploi et de la formation professionnelle. Une rencontre qui a réuni acteurs publics, entreprises et partenaires internationaux pour renforcer les compétences, favoriser l'insertion professionnelle et rapprocher davantage la formation des besoins réels du marché du travail. Hatem Dahmen, directeur général de l'ANETI, au micro de Rajab Namara.
1: On s'est réunis aujourd'hui sous l'égide de M. le ministre de l'Emploi et de la Formation professionnelle pour signer une convention cadre entre le ministère et la Fédération de l'Automotive, donc TIAA, pour encadrer tout ce qui est coopération, qui va permettre aux entreprises de faire l'extension économique et la montée en compétitivité. Il va permettre à nos jeunes et nos qualifications de s'insérer dans ces entreprises. Par la suite, on a signé 6 conventions spécifiques avec 6 entreprises. Ces conventions-là, ils sont prometteurs en termes d'insertion et en termes de qualification des jeunes. Donc, on va mettre à disposition des entreprises le dispositif actif de l'emploi permis par le ministère à travers, bien sûr, les structures sous tutelle, à savoir l'ANITI, la TFP. Maintenant, on va passer à la concrétisation de ces conventions-là. On a concrétisé les différentes conventions signées en avril 2025 qui s'élèvent à 15 conventions pour 15 000 postes d'emploi déjà promus. Maintenant, on table pour les 6 conventions qui vont démarrer aujourd'hui. On table pour 1700 postes d'emploi à promouvoir pour l'année 2026. Donc on prévoit 60 000 postes d'emploi à créer d'ici 3 ans.
0: Nouveau record pour le déficit commercial, lourdement impacté par la facture énergétique. L'Institut national de la statistique annonce que le déficit commercial du pays s'est creusé pour atteindre le niveau inédit de 10,42 milliards de dinars à la fin du mois de mai 2026, contre 8,37 milliards un an plus tôt. Si les exportations nationales affichent une progression de 5%, portée notamment par les performances spectaculaires des ventes d'huile d'olive et la dynamique des industries mécaniques et électriques, elles restent insuffisantes pour compenser la hausse de 10% des importations. Les données de l'INS confirment que ce déséquilibre structurel découle principalement du déficit énergétique qui s'élève à lui seul à 5,83 milliards de dinars, soit plus de la moitié du solde négatif global. Mobilisation générale et vigilance accrue contre les incendies. Le ministre de l'Agriculture, Hazine Bachir, a ordonné le renforcement immédiat des dispositifs d'intervention et de surveillance sur tout le territoire national à l'approche des fortes chaleurs estivales. Selon le bilan officiel présenté lors d'une réunion ministérielle, 396 départs de feu ont été enregistrés entre le 1er mai et le 22 juin, détruisant notamment 147 hectares de grandes cultures de blé et d'orge, ainsi que 43 hectares de forêt. Si la majorité des sinistres a été rapidement maîtrisée, les autorités comptent intensifier la prévention en combinant l'usage d'une plateforme électronique de détection, des patrouilles conjointes avec la garde nationale et le déploiement des drones de surveillance pour protéger le patrimoine forestier et agricole du pays. La lutte contre les changements climatiques et la protection de notre littoral s'impose désormais au sommet des priorités de l'exécutif. Le ministre de l'Environnement, Habib Abid, a affirmé ce mardi que la hausse du niveau de la mer représentait un défi urgent pour les écosystèmes côtiers nationaux. Cette déclaration intervient à l'occasion de la réunion annuelle de clôture du programme pour la Méditerranée, MED Programme, que la Tunisie abrite aujourd'hui en présence d'une dizaine de pays riverains et de partenaires financiers internationaux. Au-delà du bilan des projets accomplis en matière de réduction de la pollution industrielle et de prévention de la préservation de la biodiversité, l'accent a notamment été mis sur le développement des systèmes d'alerte précoces face aux risques maritimes et sur le financement renforcé des stations d'épuration et des réserves naturelles marines. Dans l'actualité régionale, les épreuves du concours d'entrée au collège pilote se poursuivent à Gafsa dans un climat serein et une ambiance studieuse, digne de son importance pédagogique. Le point avec notre correspondant Lard Al-Suite.
2: 2600 candidats issus de toutes les délégations du gouvernorat prennent part à cet événement d'évaluation éclectique et sélective. 1954 candidats viennent de l'école publique, 649 des établissements privés et 3 candidats libres. Dans une région où l'on investit sans lésiner dans l'enseignement, les familles n'épargnent aucun effort tant matériel que psychologique pour accompagner leurs enfants sur le chemin de la réussite et le succès. À leurs yeux, accès aider à un collège pilote offre une garantie infaillible et solide à un cycle d'enseignement secondaire valorisant et performant, débouchant dans la plupart des cas sur un cursus universitaire vaste et flatteur. Bonne chance à tous les candidats.
0: Actualité régionale toujours, les cours d'appel du CEF Célienne et Jeanne Doube ont organisé aujourd'hui, en collaboration avec les chambres régionales de huissiers notaires de ces régions, une journée de formation sur les moyens et les modalités de lutte contre le blanchiment d'argent et le terrorisme, afin de renforcer leurs compétences et garantir plus de sécurité aux citoyens. Les détails avec Jamel Tibi.
3: Une journée de formation sur les moyens et les modalités de lutte contre le blanchiment d'argent, le trafic d'armes et le terrorisme, des phénomènes devenus à risque pour la sécurité nationale et une véritable épée de Damoclès pour l'économie du pays. Ainsi, juges et notaires ont planché sur l'ensemble des outils et autres précautions à prendre par les notaires en cas d'établissement d'actes de vente ou d'achat jugés frauduleux ou sur lesquels pèseraient des soupçons de délits graves comme le blanchiment d'argent et le trafic de drogue. Plus de détails avec Maître Alaa Adouni de la Chambre des huissiers notaires de Jeanne Doube.
4: Nous allons tenter aujourd'hui de mettre en lumière tous les outils à même de faciliter le travail des huissiers notaires pour barrer la route à ces menaces qui peuvent nuire à la sécurité des citoyens et à l'économie du pays et lutter activement contre leur propagation.
3: Dans leur intervention, les participants ont mis l'accent sur la prévention, la surveillance, la coopération ainsi que la connaissance des clients et l'identification des fonds illicites, d'autant plus que ces officiers publics sont soumis à des obligations strictes de vigilance et de coopération.
0: Dans le monde, la stabilisation de la situation au Liban, au centre d'intenses tractations diplomatiques, des délégations libanaises et sionistes entament ce mardi, pour une durée de 3 jours, un 5e round de négociations directes à Washington sous l'égide des États-Unis pour tenter de consolider le fragile cessez-le-feu en vigueur. Ce cycle se déploie simultanément sur 2 fronts. Le volet politique s'ouvre aujourd'hui au Département d'État, tandis que le volet sécuritaire sera débattu au Pentagone. Au cœur des discussions figure un projet de zone pilote prévoyant le retrait progressif des forces sionistes de certains secteurs clés pour les placer sous le contrôle exclusif de l'armée libanaise. Actualité sportive, la ferveur de la Coupe du Monde de football se poursuit ce mardi avec 2 affiches de la 2e journée de la phase de groupe. Le Portugal affrontera l'Ouzbékistan à 18h dans le groupe K, tandis que l'Angleterre sera opposée au Ghana à 21h dans le groupe L. Du côté des résultats, l'Algérie a décroché une précieuse victoire tôt ce matin en s'imposant 2-1 face à la Jordanie. Hier, l'Argentine a dicté sa loi face à l'Autriche 2-0, alors que le Sénégal s'est incliné au terme d'un match spectaculaire contre la Norvège sur le score de 3-2. Les prévisions météo avant de vous quitter. Le temps sera marqué cet après-midi par l'apparition de cellules orageuses accompagnées de pluies locales et de chutes de grêle sur les hauteurs de l'ouest, du nord et du centre. Ces précipitations, causées par des développements nuageux intermittents, pourraient s'étendre aux régions de l'est en fin de journée, sous un vent qui se renforcera temporairement sous les orages. Côté température, les maximales seront comprises entre 30 et 35 degrés près des côtes et sur les hauteurs et atteindront 35 à 40 degrés dans le reste du pays. Ce journal touche à sa fin, un bref rappel de ses titres. Nouveau report dans l'affaire de l'assassinat du martyr Chokri Belaïd, la justice décide de reporter l'examen du dossier à l'audience du 6 juillet prochain. Le statu quo dans le secteur financier, la Fédération générale des banques et des assurances entame aujourd'hui une grève de 3 jours sur fond de revendications salariales. Mobilisation générale contre les incendies, les autorités ordonnent le renforcement de la surveillance alors que près de 400 départs de feu ont été recensés depuis le 1er mai. C'est la fin de cette édition, merci de l'avoir suivi. C'était Tarek Drissi à la technique, Rim Trabelsi côté web, Ziad Mahjoub au micro. Bonne suite de programmes sur les ondes de RTCI.

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2: Bonjour, le flash de l'actualité de 15h. Le rapporteur de la commission du règlement intérieur de l'Assemblée des représentants du peuple, Youssouf Tarchoun, a confirmé que la séance plénière à huis clos prévue ce mardi est consacrée aux demandes de levée de l'immunité et de l'immunité parlementaire de plusieurs députés examinera 11 cas. Lors d'une déclaration à la radio nationale, Youssouf Tarchoun a nié toute suspicion de corruption dans ses affaires, affirmant que la levée de l'immunité d'un député, lorsqu'elle s'avérera nécessaire, se fera sans aucune négociation. La Fédération générale des banques et des assurances a entamé ce mardi une grève de 3 jours sur l'ensemble du pays pour exiger l'application des augmentations salariales promises au titre de l'année 2025. L'organisation syndicale se dit prête à désamorcer la crise. Son secrétaire général, Sami Salhi, affirme qu'une suspension, voire une annulation du mouvement reste possible si les autorités parviennent à relancer les négociations entre les parties. L'Institut national de la statistique annonce que le déficit commercial du pays s'est creusé pour atteindre le niveau inédit de 10,42 milliards de dinars à la fin du mois de mai 2026, contre 8,37 milliards un an plus tôt. Selon l'Institut national de la statistique, le déficit énergétique s'élève à lui seul à 5,83 milliards de dinars, soit plus de la moitié du solde négatif global, suivi par une augmentation de 20% des importations de produits alimentaires essentiels. La 4e réunion d'évaluation des progrès du programme méditerranéen pour le renforcement de la sécurité environnementale, placée sous le thème « Une mer, une vision », a débuté ce mardi et se poursuivra pendant 3 jours avec la participation de 10 pays. Dans une déclaration à la radio nationale, Sabriya Bennouni, directrice générale de la coopération internationale au ministère de l'Environnement, a indiqué que le programme vise à soutenir la durabilité environnementale dans le bassin méditerranéen grâce à des projets axés sur la protection du milieu marin, la lutte contre la pollution, la préservation de la biodiversité et le renforcement de la résilience face au changement climatique. La chambre criminelle près le tribunal de première instance de Tunis a condamné les membres d'un réseau étranger spécialisé dans le trafic de drogue et le blanchiment d'argent à des peines de 20, 35 et 50 ans de prison. L'affaire remonte à l'été 2024 lorsque les services des douanes à l'aéroport Tunis-Carthage ont découvert une importante quantité de cocaïne dans les bagages de plusieurs passagers. Dans le monde, une commission d'enquête mandatée par l'ONU a accusé aujourd'hui Israël de cibler les enfants palestiniens dans la bande de Gaza, estimant que ces actes s'inscrivent dans le cadre d'un génocide en cours. À l'occasion de la publication du rapport de la commission, son président a affirmé dans un communiqué qu'en prenant pour cible des enfants, Israël s'attaque à la capacité même du peuple palestinien d'exister et de déterminer son avenir. Fin de ce flash de l'actualité de 15h. Prochain rendez-vous avec l'information à 16h. Je vous laisse à présent avec notre ami Adil Gazer dans son programme en langue italienne.
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2: Bonjour, le flash de l'actualité de 16h. L'Assemblée des représentants du peuple a approuvé ce mardi les demandes de levée de l'immunité de 10 députés et a reporté l'examen d'une demande concernant un autre, la renvoyant à nouveau à la commission compétente. Dans une déclaration à l'agence Tunis Afrique Presse, Yousri Baoueb, membre de la commission du règlement intérieur, a indiqué que la séance a examiné aujourd'hui 21 dossiers concernant 11 députés portant principalement sur des infractions électorales commises avant le mandat parlementaire actuel. Le choix de stage pour les résidents en médecine se fait désormais exclusivement en ligne. Le ministère de la Santé l'a précisé dans un communiqué adressé hier aux médecins résidents de troisième cycle. Tout sera effectué via la plateforme spécialité.msante.tn selon le calendrier transmis et les instructions envoyées par courrier électronique. Le département précise qu'il n'y aura pas de dérogation, pas d'alternative. La Poste tunisienne émettra demain, mercredi 24 juin 2026, un timbre commémoratif marquant le 70e anniversaire de la fondation de l'armée nationale tunisienne. Ce timbre célèbre la création de cette institution nationale qui a toujours défendu les valeurs de dévouement et de discipline pour la patrie, préservant son intégrité territoriale, renforçant sa résilience et améliorant sa sécurité. Dans le monde, l'Iran n'a pas l'intention de permettre à l'Agence internationale de l'énergie atomique d'inspecter ses sites bombardés par Israël et les États-Unis, a déclaré ce mardi le porte-parole de la diplomatie iranienne, Ismail Baghaei, lors d'une conférence de presse. Une déclaration qui contredit l'affirmation de Donald Trump selon laquelle l'Iran a pleinement accepté le retour d'inspecteurs nucléaires dans le pays. Le chef de la diplomatie américaine, Marco Rubio, est attendu aux Émirats arabes unis, première étape d'une tournée dans le Golfe, destinée à exprimer la solidarité des États-Unis avec des alliés clés fragilisés par le conflit au Moyen-Orient. La mission s'annonce délicate alors que les pays de la région ont payé au prix fort les frappes américano-israéliennes contre l'Iran et ont été visées par des représailles à coups de missiles et de drones iraniens lors de cette guerre. Deux personnes ont été tuées ce mardi par des tirs israéliens dans le sud du Liban, selon la défense civile et des médias libanais, malgré le fragile cessez-le-feu entre Israël et Hezbollah. Fin de ce flash de l'actualité de 16h. Prochain rendez-vous avec l'information à 17h.
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6: C'est comme congé pour raison de santé. Les congés des personnels de l'État et des établissements publics à caractère administratif, pour des raisons de santé, sont constitués par les congés de maladie ordinaires, les congés de maladie de longue durée. Durant la première année de recrutement, l'agent bénéficie d'un congé de maladie ordinaire de 5 jours à plein traitement par mois de service effectif. Après cette période, il peut prétendre à un congé de maladie ordinaire d'une durée maximale de 12 mois, dont 2 mois à plein traitement et 10 mois à demi-traitement, tout en conservant l'intégralité des indemnités à caractère familial durant cette dernière période. Sont également intégrés dans le calcul des 365 jours de référence, les services effectifs, ainsi que les congés de repos, les jours fériés, les congés de formation continue, les congés de maternité, ainsi que les congés exceptionnels. Une fois les droits épuisés, le fonctionnaire ne peut bénéficier d'un nouveau congé de maladie ordinaire qu'après avoir accompli une nouvelle période de 365 jours, laquelle recommence à courir dès la reprise du service. Quant au congé de maladie de longue durée, il est accordé pour les pathologies graves comme la tuberculose, les maladies mentales, le cancer ou les infections cardiovasculaires. Sa durée maximale est de 5 ans, comprenant 3 ans à plein traitement et 2 ans à demi-traitement. En cas d'absence prolongée, après épuisement des droits, le fonctionnaire est placé en position de disponibilité d'office et lorsqu'il est reconnu définitivement inapte à reprendre ses fonctions, il est admis à faire valoir ses droits à la retraite.
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0: d'un livre à lire, on s'arrête sur un livre qui appartient à son époque, Le temps de l'obsolescence de Bruno Patino. La révolution numérique atteint son apogée, celle des intelligences artificielles. Nous sommes désormais pris en charge. Les outils, les algorithmes nous interpellent, nous encadrent, nous guident, choisissent à notre place, répondent aux questions qu'on ne se pose pas. Jouent avec nous, se jouent de nous, cette dernière révolution nous laisse amers et épuisés. Nos cerveaux sont saturés de dopamine, ne connaissant ni vide ni repos, tout comme nos yeux, nos doigts, nos corps. Nos vies sont fragmentées à l'image du monde. On écoute l'auteur nous en parler.
1: Bonjour à toutes et tous, bienvenue dans cette rencontre. Nous sommes aujourd'hui avec Bruno Patino. Bonjour Bruno Patino.
2: Bonjour.
1: Alors quelques mots pour vous présenter, même si on vous connaît, vous êtes président d'Arte, auteur, essayiste, on vous doit plusieurs succès, La civilisation du poisson rouge ou Submersion, est vu publier aujourd'hui ce dernier livre chez Grasset, Le temps de l'obsolescence humaine. Je précise, il n'y a pas de point d'interrogation à la fin de ce titre, c'est une affirmation et ça en dit déjà très long sur le sens de votre propos, parce que ce livre, s'il est vertigineux, il est aussi assez sombre, puisqu'il nous appelle quand même tous à ouvrir clairement les yeux sur une mécanique que vous décortiquez et qui est le centre de votre propos. C'est cette révolution qui est déjà en marche. On nous la promet pour demain, mais elle est déjà là, bien présente. C'est celle de l'intelligence artificielle, ou même des intelligences artificielles, comme vous les nommez très précisément dans ce livre. Alors Bruno Patino, je fais juste le pitch en quelques mots avant de vous donner la parole pour poser le décor. Vous ne m'en voudrez pas, mais votre propos, c'est donc celui sur l'intelligence artificielle, mais vous resserrez la focale sur leurs conséquences sur nos vies, et plus précisément sur notre vie sociale et presque affective. On pourrait même aller jusqu'à la vie amoureuse, vous en parlez aussi dans ce livre-là. Je le dis parce que votre propos est un peu le suivant, c'est-à-dire que sous couvert de nous faciliter la vie, ces intelligences artificielles qui s'immiscent dans chaque compartiment aujourd'hui de notre existence, pavent la voie en réalité à ce qui est notre asservissement. Dans votre livre, on découvre l'homme comme le ravi de la crèche, comme un mouton ravi d'aller se faire tondre avec son consentement absolu. C'est presque une volaille qui est heureuse d'être plumée et disséquée au plus grand bonheur de multinationales qui vont, vous le raconter, s'enrichir dans des proportions considérables. Voilà, c'est juste pour poser le cadre. Bruno Patino, je pense qu'on est à peu près dans ce chemin-là. Et je voudrais commencer notre entretien par une formule qui a fait ses preuves, en tout cas au fil de l'histoire. On va commencer comme ça. Bruno Patino, il était une fois l'Internet. C'était en 89, et c'est le point de départ de ce livre. Je voudrais qu'on commence par là. Il était une fois l'Internet et 1989.
2: Ah oui, alors on va commencer par ça, en reprenant juste, pour être d'accord avec vous sur ce que vous avez dit. Moi, ce qui m'intéresse avant tout dans ces révolutions technologiques et celle de l'Internet dont on va parler, c'est les conséquences sur nos vies collectives, nos vies individuelles. La technique m'intéresse finalement assez peu. Ce qui m'intéresse, c'est nous comme sujet principal. Et donc, effectivement, si vous regardez un peu, je le rappelle dans le livre, si vous voulez, depuis plusieurs années, on essaye de savoir où est le curseur, c'est-à-dire Internet, 1989, pour reprendre cette date-là, on pourrait en prendre d'autres, mais c'est une rupture par rapport à quoi et qu'est-ce que ça ouvre ou clôt comme période. Et ce qui me semble intéressant, c'est que il y a en ce moment, j'allais dire auprès des, on va les appeler comme ça, des gourous entrepreneurs de la tech et autres, cette idée que Internet, en fait, mettrait un terme, on va dire, à Homo sapiens, c'est-à-dire quelque chose qui aurait commencé il y a 300 000 ans, 350 000 ans, et qu'on arriverait dans le transhumanisme ou dans quelque chose comme ça. Moi, plus modestement, et j'essaye d'analyser la révolution numérique en disant non, il me semble, et je suis évidemment pas le seul à le dire, je fais référence aux travaux, à de multiples travaux dans ce sens, que c'est en train de clore une période qui a démarré en 1450 avec l'invention de l'imprimerie, c'est-à-dire on est en train de clore la période Gutenberg. Et donc Internet, c'est à la fois l'interconnexion générale d'abord des fichiers, des savoirs, de l'information. Je fais référence à cette utopie à un moment donné qui a existé au début de l'ère numérique, celle de la bibliothèque d'Alexandrie qui serait à nouveau recréée par l'Internet. C'est ce moment-là. J'essaye, puisqu'on a ici le temps de détailler un peu ce que pose le livre, de dire une bonne façon d'analyser, à mon avis, la révolution numérique, c'est de la voir comme le produit de deux forces qui sont complémentaires et contradictoires, et qui explique beaucoup les évolutions qui sont les nôtres ensuite. Ces deux forces complémentaires et contradictoires sont les suivantes. La première, c'est évidemment le réseau, avec son utopie qui remonte à... qui est séculaire, en fait, multiséculaire. On trouve des références philosophiques, religieuses, idéologiques, au réseau depuis plusieurs siècles. Je fais référence au XIIIe siècle à un moment donné ou à d'autres. Et le réseau, c'est-à-dire cette idée qu'on va interconnecter d'abord tous les êtres humains entre eux, puis tous les savoirs, puis à un moment donné toutes les choses, c'est une utopie ancienne, mais c'est une technologie qui normalement nous rassemble, c'est-à-dire créer du commun. Oui, on va dire, si j'étais dans la pop culture, je vous dirais c'est le côté clair de la force. Et donc, et pour faire référence à nos amis de Star Wars, c'est-à-dire le réseau, c'est une force profondément centripète, ça rassemble, ça nous réunit, ça permet le partage, normalement le dialogue, la conversation. Un des utopistes du numérique première époque disait même que ça créait la noosphère de Pierre Teilhard de Chardin, c'est-à-dire la mise en commun des consciences humaines. Mais l'autre force contradictoire, c'est l'économie de la donnée. C'est qu'évidemment, pour que ce réseau fonctionne, il faut qu'il partage des données. Alors d'abord, il y a les données techniquement nécessaires à la connexion ou à l'interconnexion. Et puis, petit à petit, le mode de financement des entreprises numériques va faire que cette économie de la donnée va extraire de plus en plus de données, pas seulement pour fonctionner, mais aussi pour, j'allais dire, vivre économiquement ou se déployer économiquement. Et donc là, on va rentrer dans une force qui est profondément extractive, on va y revenir ensuite, qui va extraire de plus en plus de données. Et au début, la donnée nécessaire à la connexion, donc votre adresse IP ou quelque chose comme ça, puis ensuite, la donnée nécessaire au fait de répondre à vos requêtes. Donc, à un moment donné, qui êtes-vous? Qu'est-ce que vous cherchez? Puis ensuite, la donnée nécessaire aux publicitaires. Qui êtes-vous de façon assez approfondie? Puis, comment vous comportez-vous? Quels sont vos goûts? Et aujourd'hui, avec l'intelligence artificielle, des données qui ont de plus en plus à voir avec des données cognitives, votre mode de pensée, votre graphe cognitif, comme le disent les techniciens, puis de plus en plus, vos humeurs. Et donc, cette économie de la donnée, elle est profondément, c'est une force profondément centrifuge, elle fragmente en permanence les choses, on y reviendra après, et donc vous avez deux forces contradictoires, l'une qui rassemble, l'autre qui fragmente, qui sont à l'œuvre. Et pour en revenir, puisqu'on parle depuis le début de cette révolution de l'Internet, on va dire que dans les trois étapes que j'essaye de définir ou de nommer jusqu'à présent, dans cette révolution numérique, on s'aperçoit que, étape après étape, la force de l'économie de la donnée l'emporte de plus en plus sur la logique du réseau. Et donc, ce qui fragmente l'emporte sur ce qui rassemble. Donc, depuis le début de l'Internet, c'est cette révolution-là qui est à l'œuvre.

0: D'un livre à lire, nous nous arrêtons sur un livre de Bruno Patino, Le temps de l'obsolescence. Où en sommes-nous par rapport à l'Internet, l'IA, les nouvelles technologies? Peut-être devenons-nous des mines à ciel ouvert, aspirées et malmenées par le monde de la donnée, au cœur d'une réalité qui semble elle-même s'effacer. Telle n'était pas la promesse du progrès, et nous voici pris de vertige. Sommes-nous entrés dans une nouvelle civilisation, à la croisée du sommeil perdu, de l'hypnose et de la soumission? Ou bien vivons-nous la dernière heure de l'Homo sapiens? Dans la foulée de ses grands succès, la civilisation du poisson rouge, sortir du bocal submersion, Bruno Patino nous livre un court essai prophétique plein d'idées, d'hypothèses, de portraits, de lectures et peut-être même de solutions. On l'écoute nous en parler.
1: Alors vous parlez de trois phases, Bruno Patino, on a parlé du début de l'Internet, il y a l'arrivée du smartphone qui généralise l'accès à toutes ces données, tous ces savoirs qui font référence à la bibliothèque d'Alexandrie dont vous parliez à l'instant, puisqu'on met tout en réseau et tout est accessible en un clic, parfois même très souvent gratuitement, après il y a les modèles payants et gratuits qui s'opposent, mais aujourd'hui vous parlez de la phase de l'imbrication, là on va encore plus loin, ça fait référence à la fragmentation dont vous parlez. Alors pour ceux qui nous regardent, la phase de l'imbrication qui est aussi le fil rouge de votre livre, qu'est-ce que c'est, comment on la comprend et quelles sont ses conséquences? Et après, on ira un peu plus loin sur la fragmentation, parce qu'il y a une expression qui est très intéressante, c'est que vous nous décrivez comme des mines à ciel ouvert dans lesquelles les modèles puisent, creusent et forent sans arrêt.
2: Voilà, donc les trois phases, rapidement pour parler celle de l'imbrication. La première phase, c'est la phase de l'accès. En clair, tout contenu, j'aime pas beaucoup ce mot-là ou je déteste ce mot-là, mais prenons-le, tout contenu devient un fichier. J'allais dire potentiellement immédiatement accessible en tout lieu connecté de la planète, c'est l'ère de l'accès. Et donc là, on est sur un modèle économique, si vous voulez, qui est celui de la disponibilité ou de la mise à disposition. Et puis après, avec le smartphone, comme vous le dites, arrive la connexion permanente. La connexion permanente permet le partage infini et donc la propagation. Donc c'est ce que j'appelle l'ère de la propagation, je reprends le terme là de Dominique Boulier qu'il a utilisé, que je trouve tout à fait pertinent. Donc l'ère de la propagation, c'est un moment où on va pouvoir partager, viraliser, comme on dit aujourd'hui, non seulement le contenu qu'on partage, mais sa propre opinion, sa réaction, cette conversation permanente, et donc un mécanisme d'accélération et d'amplification absolument inouï. Et l'économie qui fonde ça, j'en ai parlé dans un ouvrage précédent qui était La civilisation du poisson rouge, c'est l'économie de la attention, c'est-à-dire que toute cette économie derrière la propagation vise à nous faire rester le plus longtemps possible derrière un écran et derrière un service particulier, puisque ça se finance par la publicité qui, pour se déployer, a besoin du maximum de données comportementales ou identitaires nous concernant. Depuis l'arrivée dans le grand public des intelligences artificielles génératives, donc en général, on date ça avec la mise à disposition générale de ChatGPT fin 2022. Ce qui se passe là, c'est qu'on arrive dans l'ère de l'imbrication et l'imbrication qui est en fait une double imbrication. D'abord parce que les IA, comme elles commencent à converser, avoir des fonctions, j'allais dire, qui s'apparentent, même si elles ne le sont pas, qui s'apparentent à des fonctions humaines qui ont trait à l'expression ou à la connaissance, eh ben, il commence à y avoir une imbrication homme-machine. Alors nos amis, enfin je mets des amis entre guillemets évidemment, mais ceux qui parlent de transhumanisme ou autre vous disent qu'à un moment donné, cette imbrication, on aura des puces dans le cerveau, enfin ce genre de choses, etc. C'est pas le propos de mon livre là aujourd'hui, on y reviendra peut-être, ça arrivera peut-être ou pas, mais ce qui nous arrive aujourd'hui, c'est pas ça du tout. Ce qui nous arrive, c'est cette imbrication permanente dans le dialogue permanent qu'on peut avoir avec des outils sur un très grand nombre de domaines qui peuvent être, vous l'avez mentionné tout à l'heure, des domaines cognitifs, aide-moi à comprendre ça, des domaines informationnels, qu'est-ce qui s'est passé aujourd'hui, des domaines qui commencent à être un peu de l'ordre de l'intime, écoute, je ne sais pas très bien quoi faire dans ce domaine, j'ai ce problème-là, est-ce que tu peux m'aider à le régler, voire, etc., etc. Donc toutes ces choses-là qui se mettent en place beaucoup plus vite qu'on ne le pense, parce que l'usage se fait à toute vitesse, c'est cette première imbrication entre l'homme et la machine, puisqu'on dialogue avec une machine en permanence, parfois en oubliant qu'elle est une machine, et ça a des conséquences dans notre vie réelle. Donc, premier niveau d'imbrication. Le deuxième niveau d'imbrication, c'est entre le réel et la fiction, c'est-à-dire le contenu authentique et le contenu synthétique, ce qui va être fait par les machines et ce qui est produit par l'homme. Une imbrication, et vraiment, le terme imbrication est pour moi important parce que en permanence, on est dans le mélange, si vous voulez. C'est-à-dire qu'on a des vidéos qui sont réelles, mais qui vont être, entre guillemets, modifiées par l'intelligence artificielle, qui font venir un événement, un être humain qui n'est pas là. Enfin, toutes ces conséquences-là. Donc, cette imbrication réelle-fiction, cette imbrication synthétique-authentique, là, ça ne fait pas disparaître le réel, mais d'une certaine façon, ça le périphérise ou ça le banalise dans notre rapport au réel. Donc, cette imbrication, on la vit déjà. On n'a pas attendu d'avoir une puce dans le cerveau ou des membres, j'allais dire, renforcés par des exosquelettes pour la vivre. Nous sommes déjà au début de cette période où nous allons en permanence vivre et interagir avec des machines tout en étant soumis à une production qui sera synthétique et authentique à la fois. Et cette période-là, elle s'est ouverte en 2022.
1: Et ce que vous dites, c'est qu'elle ne fait que s'accélérer et que ce réflexe IA est en train de s'installer de manière imperceptible, à la fois dans le cognitif, mais aussi, voilà, vous le disiez, dans l'intime. Ça veut dire que ce que vous racontez dans le livre, c'est que ce réflexe-là est pris. Ce n'est plus demain, c'est déjà présent, avec cette vraie confusion fiction-réalité.
2: C'est exactement ça. C'est-à-dire que j'ai fait un petit clin d'œil en exergue du livre. Il y a une citation d'une chanson des Who qui s'appelle « Won't get fooled again », qui veut dire « On ne se fera pas avoir une deuxième fois », où Pete Townshend parle du fait que toutes les révolutions finalement se suivent et se ressemblent et elles finissent par être trahies. Fin de citation des Who. Mais en réalité, la rapidité d'adoption de ces outils me rappelle très fortement la rapidité, et je parle de mon cas personnel aussi, hein, parce que c'est formidable, la rapidité d'adoption que nous avons eue avec les réseaux sociaux ou ces méthodes d'interconnexion permanente. C'est-à-dire que l'usage est tellement simple, il semble tellement évident, ça nous, dans un premier temps, ça a l'air de tellement nous alléger la vie ou nous ouvrir de nouveaux champs qu'en fin de compte, on adopte sans vraiment consentir à ce qu'on adopte. C'est-à-dire qu'on ne sait pas très bien, nous tous, hein, ce à quoi on est en train de consentir quand on adopte tous ces outils. Et ce pli, il est déjà pris. Donc, quand vous voyez les évolutions en termes de pourcentage d'utilisation, aujourd'hui, il n'y a plus un scolaire qui n'utilise pas ChatGPT à un moment donné, ou autre, ou Claude, ou ailleurs, pour faire ses devoirs. Ça semble totalement naturel. Nous tous utilisons ces outils-là pour faire des recherches à la place de ce que faisait Google. Et on s'aperçoit que l'utilisation des agents, de ce qu'on appelle l'IA agentique, c'est-à-dire les agents IA dans des domaines de plus en plus élargis de notre rapport au monde, de notre rapport à l'information, à la culture, au divertissement, mais aussi de notre rapport aux autres, c'est un pli qui est déjà pris. Et surtout, ce qui est toujours important quand on analyse ces moments de grande rupture, on ne revient pas en arrière. C'est-à-dire qu'on n'adopte pas pour dire bah, « finalement, ce n'est pas terrible, je reviens en arrière » et non. C'est-à-dire que le pli est pris, c'est formidable, on y est. Et on se dit, tiens, on y est, mais on n'a pas vraiment réfléchi encore aux conséquences individuelles, sociales, collectives, du fait qu'on y va tous, et vraiment, et on y va tous très, très rapidement.

0: Livre à lire, c'est fini pour aujourd'hui. On se dit à la semaine prochaine.
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2: Bonjour, le flash de l'actualité de 17h. Les réserves des barrages tunisiens atteignent actuellement 60% de la capacité totale nationale. Ce niveau devrait permettre de couvrir les besoins en eau durant la saison estivale, une période traditionnellement marquée par une forte pression sur la consommation. Le directeur général des barrages et des grands travaux hydrauliques au ministère de l'Agriculture, Faiz Muslim, cité par l'ATAP, estime que cette situation éloigne pour l'instant le scénario des coupures d'eau qui avait marqué les dernières années. Le ministère de la Santé a annoncé ce mardi 23 juin, dans un communiqué, le succès de la première greffe de rein chez un enfant à l'hôpital pédiatrique Béchir Hamza de Beb Saadoun à Tunis. Le ministère a confirmé que la greffe a eu lieu hier soir et que l'état de l'enfant est stable et rassurant. Il est placé sous étroite surveillance médicale. Le programme pour une approche globale de la gouvernance, de la migration et de la mobilité des travailleurs en Afrique du Nord, TAM+, a annoncé la publication d'un nouveau guide au profit des candidats souhaitant avoir une expérience professionnelle en Allemagne dans le but de faciliter leur intégration professionnelle et sociale et de les aider à s'adapter à la vie quotidienne et à l'environnement de travail en Allemagne. La chambre criminelle spécialisée dans les affaires de terrorisme près la cour d'appel de Tunis a confirmé ce mardi les lourdes peines prononcées en première instance, dont certaines atteignent 60 ans de prison, contre les 5 terroristes évadés de la prison civile de Mornaguia. Les accusés étaient poursuivis pour leur évasion, mais également pour une série de faits commis durant leur cavale, notamment une attaque armée contre une agence bancaire à Boumhel. Actualité dans le monde, Oman et l'Iran se sont engagés à se pencher sur les coûts de la future gestion du détroit d'Ormuz. Selon un communiqué conjoint publié ce mardi à l'issue d'une visite d'une délégation iranienne à Mascate, les deux pays en tant qu'État riverain ont réaffirmé leur engagement à maintenir un passage sécurisé à travers le détroit tout en soulignant leur souveraineté et leurs droits souverains sur leurs eaux territoriales. Sport, les quatre derniers matchs de la deuxième journée de la phase de poule de la Coupe du Monde de football 2026 débutent ce soir. À 18h, c'est des tirs à peu près dans une heure. Le Portugal affrontera l'Ouzbékistan, alors qu'à 21h, l'Angleterre donnera la réplique au Ghana. Demain, mercredi à minuit, le Panama croisera le fer avec la Croatie. 3 heures plus tard, la Colombie sera opposée à la République démocratique du Congo. C'était le flash de l'actualité de 17h. Prochain rendez-vous avec l'information à 18h.
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Bonjour à toutes et à tous, Faïs Lahlali à la console, Sofiane Benjima pour le web et Hatem au micro pour vous accompagner pour ce numéro de 120 minutes sur RTCI. Côté information, nous retrouverons Mohamed Ali Cheib à 18h pour un flash et à 19h pour l'édition complète du journal de la rédaction de RTCI. Côté chronique, Issam Marzouqi et des aventuriers à 17h45 au jour le jour, tout de suite après le flash de 18h. Et puis, comme toujours, en roue libre musicale, en fin d'émission, nous retrouverons un artiste dans ses œuvres. Ce soir, ce sera Shadé. Côté invité, nous aurons trois personnes avec nous au téléphone. Ayman Hassan qui nous parlera de son nouvel ouvrage « La mondialité de la poésie tunisienne », un livre-conférence paru aux éditions Santillana. Il nous en parlera tout à l'heure aux alentours de 18h10. Avec nous également Salwa Jawedi et son exposition « Elle, à l'infini, autrement » au Centre culturel international de Hammamet jusqu'au 26 juin. Et pour ouvrir ce numéro de 120 minutes sur RTCI, nous recevrons le docteur Razi Jelibi qui nous parlera de la 5e conférence internationale sur l'oncologie. Cette conférence aura lieu les 26 et 27 juin sous le thème des défis et des thérapies innovantes en matière de cancer. Voilà, vous savez tout de notre rendez-vous que nous apprêtons à commencer en musique avec Men at Work, Down Under.

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1: Avec aujourd'hui le docteur Razi Jribi qui va nous parler de la 5e conférence internationale sur l'oncologie contemporaine. L'événement aura lieu les 26 et 27 juin à Hammamet. Bonjour docteur Razi Jribi.
2: Bonjour monsieur Bouliel, c'est juste une petite rectification, c'est Razi Jribi, non Razi Jribi. Razi Jribi était ministre de la Défense et moi je ne suis qu'un simple médecin oncologue.
1: En tout cas un médecin oncologue qui est co-président de ce colloque avec le professeur Selim Shoaib. Bienvenue parmi nous sur RTCI. Vous allez parler surtout de défis et de thérapies innovantes dans le cadre de ce colloque.
2: C'est la 5e édition d'un congrès qui se tient en partenariat avec l'Institut Gustave Roussy, qui est le premier centre européen de traitement du cancer et le 3e dans le monde. Et nous exposons toutes les dernières innovations en matière de prise en charge de nombreuses maladies cancéreuses. Ce colloque se tiendra sur 2 jours. Il fait appel à une trentaine d'experts internationaux et on verra la participation à peu près de 300 à 350 oncologues venant de la Tunisie et des pays avoisinants tels que le Maroc, l'Algérie, la Libye et l'Égypte. Et on aura également des cancérologues des Émirats Arabes Unis, du Qatar, du Sénégal et d'autres pays africains.
1: Et également plusieurs conférenciers qui viennent de France, de Pologne et de Belgique, ainsi que des Pays-Bas.
2: Exactement, exactement. Il y a également des conférenciers de notoriété internationale d'Égypte et du Maroc.
1: Très bien. Voilà donc pour le cadre général. Vous allez parler d'avancées récentes dans le domaine de l'oncologie, entre autres l'intelligence artificielle et les pathologies digitales.
2: Ben, vous savez très bien que maintenant l'intelligence artificielle touche à tous les domaines. Elle est en train de changer notre mode de fonctionnement et la médecine n'est pas épargnée. L'intelligence artificielle va nous aider à mieux diagnostiquer les maladies cancéreuses, peut-être précocement. Et c'est le but parce que, comme vous le savez, un cancer diagnostiqué précocement se fera traiter par des moyens pas très agressifs, pas très coûteux et avec beaucoup de chances de guérison. Donc l'intelligence artificielle maintenant s'introduit dans notre pratique quotidienne. Elle nous aide à faire les diagnostics, notamment par la lecture des examens radiologiques, par la lecture des études dites histologiques ou anatomopathologiques, c'est-à-dire la lecture par microscope. Elle nous aide également à proposer des protocoles thérapeutiques selon les dernières avancées de la médecine. Et voilà, comme pour toutes les spécialités en dehors de la médecine, l'intelligence artificielle va faire partie de notre quotidien dans un futur très proche.
1: Vous parlerez également, docteur Razi Jribi, de biopsie liquide. C'est une avancée récente également.
2: Oui, c'est une avancée qui va faire bouger les choses. Ce qu'on entend par biopsie liquide, c'est-à-dire la recherche de la présence de cellules cancéreuses dans le sang. Et ça va nous aider pour diagnostiquer précocement une récidive de la maladie. C'est-à-dire, si un malade se fait traiter et que tous les examens radiologiques et les examens biologiques vont montrer qu'actuellement le cancer est entre guillemets éradiqué, par la réalisation de biopsies liquides, on peut déceler la présence de nouveau de cellules cancéreuses et c'est un signe précurseur de la récidive.
1: Et justement, dans le domaine de l'oncologie, on parle de plus en plus de médecine de précision. Est-ce que vous pourriez nous expliquer un peu?
2: Oui, ça également, c'est une avancée majeure parce que nous disposons actuellement parmi les traitements innovants aussi bien de l'immunothérapie, c'est-à-dire en dehors de la chimiothérapie qui est un traitement classique que tout le monde connaît et que tout le monde craint parce que la chimiothérapie classique tue les cellules cancéreuses, mais elle tue également les cellules saines. Et c'est pourquoi un patient cancéreux traité par chimiothérapie peut voir ses cheveux tomber, peut voir ses sourcils également partir, peut avoir des troubles digestifs. L'immunothérapie, qui est un traitement innovant et qui est une révolution dans notre pratique quotidienne, vise à renforcer l'immunité, c'est-à-dire nos moyens de défense, pour tuer la cellule cancéreuse. Il y a également, parmi les traitements innovants, les thérapies ciblées. C'est-à-dire, on recherche des anomalies cellulaires dans le génome de la cellule ou des anomalies de l'environnement de la cellule et on essaie de cibler, donc ça va être des traitements ciblés contre cette anomalie cellulaire et ça va détruire la cellule cancéreuse. Ce sont les avancées donc de l'oncologie et on espère que dans quelques années, on n'aura plus affaire à la chimiothérapie classique, on n'aura que des traitements ciblés ou personnalisés.
1: En tout cas, nous sommes très fiers que la Tunisie accueille une conférence internationale de ce niveau avec plus de 300 participants et également beaucoup de professeurs qui vont partager ces nouvelles idées sur la pathologie digitale et la manière d'opérer.
2: Ça sera un excellent espace d'échange. On pourra discuter également de cas difficiles où la médecine nous semble incapable d'apporter une solution à un malade. On pourra, avec la présence de tous ces experts, peut-être proposer des solutions à des malades qui se croyaient peut-être difficiles à traiter ou impossibles à traiter.
1: Et il est très intéressant de constater l'importante participation des médecins tunisiens.
2: Ah oui, ce congrès est destiné principalement aux médecins tunisiens parce que participer à un grand congrès international en Europe ou ailleurs coûte très cher pour le médecin tunisien, aussi bien en inscription qu'en déplacement, qu'en hébergement. Et là, c'est la science qui arrive à la Tunisie, aux médecins tunisiens. Ils vont se frotter aux dernières avancées de l'oncologie et ça sera également le cas pour pas mal de participants des pays avoisinants.
1: En tout cas, deux jours pleins, les 26 et 27 juin, où tout le monde se prépare à vivre comme une éponge, tellement il y a de communications intéressantes.
2: Oui, merci beaucoup. Merci pour votre soutien. Et on espère que cette cinquième édition apportera de nouvelles solutions à nos médecins pour pouvoir mieux traiter les Tunisiens et mieux traiter tous les patients du monde entier.
1: Merci beaucoup, docteur Razi Jelbi. Toutes mes excuses pour mon erreur de prononciation tout à l'heure. Et donc, bonne conférence avec cette thématique autour des défis et des thérapies innovantes en matière d'oncologie contemporaine. Tous nos voeux de succès pour cette cinquième conférence internationale accueillie par la Tunisie à Hammamet les 26 et 27 juin.
2: Merci, monsieur Bourriette.
1: Au revoir.
2: Au revoir.

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1: Avec aujourd'hui Salwa Jawadi qui expose actuellement au Centre culturel international de Hammamet une exposition intitulée « Elle à l'infini autrement ». L'exposition est entrée dans sa deuxième semaine et se poursuivra jusqu'au 26 juin. Bonjour Salwa Jawadi.
2: Bonjour Sihat, bonjour à vous et à tous les auditeurs et auditrices de la chaîne Radio RTCI.
1: Bienvenue parmi nous, une exposition Merci. Qui vous tenait à cœur et une exposition où vous présentez énormément de travaux, des diptyques, des triptyques et également des travaux qui viennent d'être acquis par la Commission nationale du ministère des Affaires culturelles.
2: Oui, tout à fait, c'est un projet qui me tient vraiment à cœur après presque 14 ans de pratique et de passion pour la photographie. Je suis là maintenant avec cette expérimentation, avec cette exposition.
1: Alors, une exposition qui s'intitule « Elle à l'infini autrement ». Est-ce que vous pourriez nous faire entrer dans le code de ce titre ?
2: D'accord. Au fil de mon parcours, la photographie, elle est devenue pour moi un outil de capture et c'est une forme de thérapie. C'est-à-dire, bon, pendant mon parcours de photographie, c'est-à-dire qui a commencé en 2012 et puis avec la création de l'association en 2015, c'est presque un parcours, un concours de circonstances. C'est un déroulement. Parce que, c'est-à-dire au sein de l'association, on a exposé, on a organisé des expositions qui sont autour de la femme, des sujets féminines. Et puis, la femme, pourquoi ? La femme, c'est un être très sensible. Et la sensibilité, elle va au-delà de la forme, au-delà du corps. Voilà pourquoi j'ai choisi elle et pourquoi elle à l'infini.
1: Et autrement.
2: Bon, autrement parce que c'est une escale, c'est une deuxième escale maintenant pour moi l'exposition parce que une première escale a eu lieu à la Cité de la Culture au mois de mai et ça a été titré elle à l'infini. Là

0: maintenant, Albert Sébastien, elle, à l'infini, autrement, parce que déjà, l'installation, elle est différente. Comme vous savez, la Cité de la Culture, au Concept Store, elle est conçue pour des expositions, c'est-à-dire c'est une galerie d'art.
1: Tout à fait.
0: Et pour Dave Sébastien, c'est un peu plus grand, il y a beaucoup de lumière et l'installation, elle est un petit peu différente de la Cité de la Culture. Là où j'ai rajouté, parce qu'à la Cité de la Culture, c'était tout simplement des diptyques, mais qui représentent un petit peu ma démarche en totalité. Et puis à Dave Sébastien, c'était une autre installation. Ce sont des diptyques, des triptyques, et des tableaux aussi individuels. Aussi, l'expérience pour moi, je l'ai voulu un petit peu plus complète. J'ai introduit une scénographie qui est spécifique à Dar Sébastien. J'ai intégré des objets, j'ai intégré une vidéo éphémère lors du vernissage de mon exposition. Donc, c'est une installation presque immersive où le spectateur est invité à ressentir l'œuvre avec tous ses sens, avec tous les objets qui y sont, avec la vidéo. Voilà, c'est ça.
1: Tout à fait. Alors, un très réussi vernissage le 12 juin dernier. Est-ce que vous allez proposer des activités durant cette dernière semaine d'exposition?
0: Non, je vais pas proposer des activités. Je vais juste proposer aux visiteurs, aux gens de venir découvrir mon univers qui invite à la contemplation. C'est un univers qui suscite la curiosité à visiter, à découvrir le tableau. C'est une aussi invitation à un dialogue intime entre le visiteur et le tableau. Voilà, je voulais pas sortir de cet univers un petit peu poétique et un petit peu loin de la réalité.
1: En tout cas, des titres qui sont très attirants pour vos œuvres, La trame du vivant, Éphémère, Apprendre l'envol, Renaissance, ou encore Elle et la mémoire, une très belle œuvre d'ailleurs qui est entre
0: Merci.
1: céramique et également abstraction.
0: Oui, merci beaucoup. De toutes les façons, ça vient de ma recherche. Depuis presque 12 ans, je voulais explorer un petit peu les limites entre la photographie et le médium numérique, là où il y a possibilité de concevoir des idées librement. Et voilà, c'est là mon procédé. Et ma démarche m'a donné des ailes pour faire ou concevoir des idées qui sont dans ma tête,
1: Absolument.
0: et puis ressorties dans le tableau.
1: Absolument. Une exposition à découvrir, un univers à investir, Elle à l'infini autrement. Exposition de Selwa Jawedi du 12 au 26 juin à Dar Sébastien au Centre culturel international de Hammamet. Merci d'être avec nous sur RTCI et tous nos vœux de succès pour cette exposition.
0: Merci à vous, merci beaucoup pour l'invitation.
1: Au plaisir. Au revoir.

aujourd'hui Adam Jean de Cruzenterne. Certains voyageurs n'ont pas fait de grandes découvertes, mais leurs voyages ont contribué à l'évolution de la connaissance et ont servi à vérifier et à rectifier les découvertes de leurs prédécesseurs. C'est ainsi que la plupart des voyageurs du XIXe siècle se sont consacrés à compléter les travaux de leurs devanciers, qui ont été de véritables pionniers. C'est le cas du navigateur russe Adam Jean de Cruzenterne, qui a été le premier parmi ses concitoyens à se joindre aux nombreux voyages qui s'accomplissaient à l'époque autour du monde. Né en 1770, il entre en 1793 dans la marine anglaise, où il est soumis pendant 6 ans à cette école réputée la meilleure, avant de revenir dans sa patrie. Pendant un séjour de 2 ans à Canton, en Chine, entre 1798 et 1799, Cruzenterne est témoin des grands progrès des négociants anglais dans la vente des fourrures qu'ils allaient chercher sur les côtes nord-ouest de l'Amérique russe, c'est-à-dire l'Alaska. Un Russe nommé Chelikov fonde alors une compagnie en 1785 sur l'île Kodiak, qui prend alors un développement considérable. Cruzenterne a alors l'idée de passer directement par voie marine des îles Aléoutiennes, lieu de production des fourrures, à Canton, en Chine, marché le plus important. L'empereur Charles Cruzenterne d'exécuter lui-même les plans qu'il a proposés et le 7 août 1802, il reçoit le commandement de 2 vaisseaux, la Nadiejeda et la Neva, destinés à explorer la côte nord-ouest de l'Amérique. Le gouvernement en profite pour envoyer un ambassadeur russe au Japon, totalement fermé aux étrangers à l'époque. Le 4 août 1803, les 2 bâtiments portant 134 personnes quittent la rade de Kronstadt, font des stations rapides à Copenhague et à Falsmouth, puis gagnent la côte du Brésil et s'arrêtent 5 semaines pour réparation sur l'île Sainte-Catherine. Le 4 février, les 2 navires, préparés pour affronter le Cap Horn, partent mais se perdent de vue le 24 mars, à la suite de violents coups de vent, de rafales, de grêle et de neige, auxquels succèdent des brouillards épais avec des lames extrêmement hautes et une grosse houle. Ils ne devront se revoir que dans l'île de Nuka Hiva, dans l'océan Pacifique. Cruzenterne double l'île de Pâques et gagne l'archipel des Marquises et détermine la position de plusieurs îles de l'archipel. Il évoque la liberté des femmes, l'étendue des connaissances agricoles des habitants et leur intérêt extrême pour le fer apporté par les Européens. Il y est bien accueilli, mais soupçonne les naturels de pratiquer le cannibalisme. Le 18 mai 1804, les 2 bâtiments quittent Nuka Hiva et font voile vers les îles Sandwich, actuelles Hawaï, où ils ne trouvent pas à s'approvisionner. Cruzenterne fait alors route pour le Kamtchatka et le Japon, laissant la Neva devant le village de Karakuva, où il compte se ravitailler. Le 14 juillet, la Nadiejeva entre à Saint-Pierre-Saint-Paul, capitale de Kamtchatka, où l'équipe se repose avant de reprendre la mer le 30 août. Après avoir exploré plusieurs îles, le navire mouille au port japonais de Nagasaki, d'où il est finalement refoulé, après une attente de 6 mois. Le 17 avril, la Nadiejeda lève l'ancre et se consacre à des recherches hydrographiques dans le détroit coréen. Cruzenterne en profite pour observer également le peuple des Aïno, explore l'île de Segalien, relève les îles Kouriles, puis explore la côte déserte et remonte dans le port russe de Peterspolovski. Le 4 octobre 1805, il repart pour vérifier l'emplacement de plusieurs îles et îlots, et après avoir franchi le canal de Formose, il entre le 21 novembre à Markov, à Macao, grande place coloniale de l'époque, de près de 15 000 habitants, majoritairement chinois. Au moment de lever l'ancre, la Neva paraît enfin et les 2 navires remontent jusqu'à Wompton, à Singapour, où ils peuvent vendre, à prix avantageux, leur chargement de pelleterie. Le 9 février 1806, les 2 bâtiments lèvent l'ancre et naviguent de conserve par le détroit de la Sonde. Par un temps sombre, ils doivent à nouveau se séparer avant de se retrouver à l'issue de leur périple autour du monde. Parti le 21 avril de la baie de Sainte-Hélène, Cruzenterne passe entre les Shetland et les Orcades et, après une heureuse navigation, rentre à Kronstadt le 7 août 1806.

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1: Restez avec nous sur RTCI à suivre Shadé en roue libre, Ayman Hassan autour de son dernier ouvrage La mondialité de la poésie tunisienne, la chronique Au jour le jour et le flash de 18h avec Mohamed Ali Shaib. En attendant, voici notre séquence jazz avec le saxophone de Chuck Mangione dans Feels So Good.

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2: 18h sur les ondes de Radio Tunis, chaîne inter, un flash de l'actualité. Bonjour, l'ARP a approuvé aujourd'hui en plénière à huis clos la levée de l'immunité parlementaire de 10 députés. L'examen d'une demande concernant un autre député a été reporté et renvoyé à nouveau à la commission compétente. Youssa Ibaweb, membre de la commission du règlement intérieur à l'ARP, a déclaré à l'agence TAP que la séance plénière a examiné 21 dossiers concernant 11 députés, portant principalement sur des infractions électorales commises avant le mandat parlementaire actuel. Il a précisé que les députés concernés avaient renoncé à leur droit constitutionnel de l'immunité et choisi de comparaître devant la justice pour statuer sur leur dossier. Le directeur général des barrages et des grands travaux hydrauliques au ministère de l'Agriculture, Faiz Msallam, a assuré que l'incident survenu récemment au barrage de Malleg à cause d'une panne au niveau de l'une des vannes d'évacuation n'a pas eu d'impact sur les réserves en eau. Il a indiqué que les eaux déversées ont été acheminées vers le Oued Majada, puis vers le barrage de Sidi Selem. Il a assuré que l'inspection initiale du barrage de Malleg a révélé l'absence de dommages au niveau de l'ouvrage. L'Agence nationale pour la maîtrise de l'énergie a lancé un appel d'offres national en vue d'élaborer un plan d'action stratégique pour l'utilisation rationnelle de l'énergie en Tunisie à l'horizon 2040. À terme, ce plan d'action devra définir les priorités et les mesures concrètes pour optimiser la consommation et réduire la dépendance aux ressources énergétiques traditionnelles dans l'ensemble des secteurs économiques. Le CPEC appelle les entreprises tunisiennes à prendre part au salon World Food de Moscou. Ce plus grand salon international de l'alimentation et des boissons se tiendra du 15 au 18 septembre 2026 à Moscou, en Russie. Ce salon permettra aux entreprises tunisiennes d'accéder à un réseau international d'acheteurs dans tous les canaux de distribution et de développer leur exportation vers la Russie, l'Europe de l'Est et les marchés internationaux. Le dépôt des candidatures aux deux concours d'admission à l'Académie militaire, à l'Académie navale et à l'École de pilotage de Bajlam, et ainsi qu'à la Direction générale de la santé militaire dans les spécialités paramédicales. Le dépôt des candidatures à ces concours a été ouvert aujourd'hui. Les concours concernent les admis de la session principale du baccalauréat 2026. Le 19 juillet est la date limite de dépôt de candidatures via le site web du ministère de la Défense nationale. Actualité dans le monde, l'armée israélienne continue de semer la mort au Liban. Deux martyrs libanais sont tombés dans des tirs contre des groupes de personnes au sud du Liban. Ces crimes ont lieu en pleine accalmie et en plein pourparler entre Washington et Téhéran pour mettre durablement fin à la guerre au Moyen-Orient. Ces crimes ont eu également lieu alors que s'ouvre à Washington une cinquième session de négociations directes entre Israël et les Hezbollah. Le président libanais a affirmé refuser l'occupation israélienne dans le sud du Liban ainsi que toute autre ingérence étrangère. Le Hezbollah a réclamé aujourd'hui un retrait total d'Israël du sud du Liban selon un calendrier préétabli. Le mouvement de résistance a promis de laisser l'armée libanaise se déployer dans le sud du Liban en échange. L'Organisation maritime internationale a annoncé aujourd'hui le lancement du plan d'évacuation de plus de 11 000 marins encore bloqués dans la région du Golfe en raison de la fermeture du détroit d'Ormuz depuis le début de la guerre au Moyen-Orient. Cette agence de l'ONU précise que cette opération de grande envergure sera menée en étroite coopération avec l'Iran, Oman, tous les autres États côtiers de la région, les États-Unis et l'industrie maritime. Actualité sportive enfin, la ferveur de la Coupe du Monde de football se poursuit aujourd'hui avec deux affiches de la deuxième journée de la phase de groupe. Le Portugal affrontera l'Ouzbékistan à 18h dans le groupe K, tandis que l'Angleterre sera opposée au Ghana à 21h. La nuit sera également marquée par deux rencontres supplémentaires. La Croatie défiera le Panama à minuit avant que la Colombie ne croise le fer avec la République démocratique du Congo. Ce sera vers 3h du matin. Voilà, ne quittez pas, je vous retrouve à 19h pour une édition complète du journal. Restez à l'écoute.
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3: Bonjour à toutes et à tous, j'ai le plaisir de vous retrouver avec la complicité de Nawel Saidi pour la chronique « Au jour le jour ».
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3: Nous allons aujourd'hui nous intéresser à des patronymes et des toponymes qui peuvent être assez surprenants, qui sont en tout cas assez singuliers. Nous allons commencer par un toponyme d'un petit village dans la région de Matmata qui se nomme Hafi Rasu, autrement dit la tête dénudée. Et donc Hafi Rasu nous renvoie à des patronymes, notamment celui de Beya Rasu. Beya Rasu, qui est un patronyme qui existe encore de nos jours en Tunisie et désigne plusieurs familles. Notons également d'autres noms de famille comme Shikhrohu ou bien Sidhum ou encore Sethum. Shikhrohu, autrement dit le maître de soi-même, et Sidhum ou Sethum qui signifie leur maître, et donc qui désigne un maître ou la maîtresse d'une maison, puisque la famille Sethum également existe. Notons également sur le même sens que Sethum le nom de famille Sardomu. Sardomu qui existe également et qui désigne plusieurs familles tunisiennes. Deux noms, donc des noms singuliers qui désignent des toponymes et des patronymes. Je vous ai parlé de Beya Rasu, Hafi Rasu, Shikhrohu, Sidhum, Sethum ou encore Sardomu.
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3: Voici une expression qui revient très fréquemment dans nos discussions. Cette expression est la suivante, « hachek ». Et si on la traduisait, cela donnerait « sauf votre respect », »,« sauf le respect qui vous est dû ». Et donc « hachek » est une sorte de mot d'excuse, est une sorte de politesse exquise d'ailleurs, qui consiste à dire à quelqu'un qu'on le considère énormément et qu'on prend le soin de le lui dire. « Hachek » que vous entendez dans toutes les conversations, Hachek qui intervient lors d'une conversation entre deux personnes ou plusieurs personnes. Et parfois, on entendra l'expression différemment avec la variante Hachek ou Hachakadrek. Et donc, cela souligne davantage encore cette notion de respect. Hachek, l'expression du jour, sauf votre respect.
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3: Voici un mot dont l'origine remonte au XVIIIe siècle. Et ce terme a été utilisé lors de la révolution d'Ali Becha en Tunisie, aux alentours de 1720. Ce terme est celui de Tashrida. Tashrida, ce qui signifie en quelque sorte l'expatriation, ce qui signifie l'expulsion également. Tashrida s'adresse notamment aux habitants du Jbel Ouslet, qui avaient pris fait et cause pour Ali Becha à l'époque de sa révolte, et qui donc avait été puni en quelque sorte par le Bey Hussein Ben Ali qui avait repris le contrôle de la situation. Et on a parlé donc de Tashrida pour parler de la longue marche des Ouslati qui sont sortis de Jbal Ouslet et qui sont allés s'installer autour de la ville de Tastour. Donc une longue marche, une Tashrida qui a été d'ailleurs très bellement chantée par Saliha dans sa chanson Ma'al Azeb. Tashrida, un terme également à retenir. À bientôt sur RTCI en vous invitant à cueillir le jour nouveau qui se présente.
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1: Avec Ayman Hassan qui nous parle aujourd'hui de son nouvel ouvrage « La mondialité de la poésie tunisienne » paru aux éditions Santillana. Il s'agit d'un livre sur des poètes tunisiens comme Mohamed Rozi, Mousf Mzrani, Ahmed Ouled Ahmed. Et cet ouvrage est aussi un livre-conférence. Ayman Hassan, qui est avec nous en direct au téléphone, va nous expliquer ce concept de livre-conférence et nous placer dans la logique de cet ouvrage intitulé « La mondialité de la poésie tunisienne ». Bonjour Ayman Hassan.
2: Bonjour mon cher Hatem.
1: Bienvenue parmi nous, la mondialité de la poésie tunisienne, une conférence et un ouvrage. Et cela s'est réalisé il y a peu, la conférence, vous l'aviez donnée en Sorbonne le 9 février dernier.
2: Tout à fait. D'abord, merci de ton invitation, mon cher Hatem. C'est toujours un plaisir de te parler et de présenter mes divers travaux en ta bonne compagnie au public de RTCI, notre chaîne préférée, notre chaîne historique et fétiche.
1: Merci Ayman Hassan, bienvenue sur RTCI, bien entendu, mondialité de la poésie tunisienne.
2: Tout à fait, donc il s'agit à l'origine d'une conférence à laquelle m'a convié Bénédicte Letellier, qui est titulaire de la chaire d'arabe en Sorbonne, comme tu l'as si bien donc dit. Il s'agit d'un programme ambitieux de la part de Bénédicte Letellier, qui est une éminente traductrice. Comme moi, elle a notamment traduit Adonis, le grand poète Adonis. Et depuis le mois de, octobre 2025, elle a organisé une série de conférences et de rencontres autour d'universitaires, de traducteurs, de chercheurs arabophones et bien sûr francophones, donc ils sont à cheval sur les deux langues. Et par exemple, le lundi 19 janvier, elle a reçu Chaouri Abdelhamir, le directeur général de l'Institut du monde arabe, en compagnie de Claude Mouchard, professeur émérite à Paris 8. Moi-même, le 9 février, le 9 mars, Eve de Dampierre, qui a parlé de Mahmoud Darwish, le 13 avril, Stéphane Wedner, chercheur indépendant d'Allemagne, etc. Et donc, pour ma part, quand Bénédicte Letellier m'a demandé d'intervenir sur la poésie arabe, étant traducteur de poésie arabe vers le français, j'ai traduit bien sûr, comme je l'ai dit, le grand poète Adonis, mais j'ai traduit un autre grand poète syrien, Nour el-Jarrah, j'ai traduit un très grand poète libanais qui a été chanté par Mejd el-Roumi, Fayrouz, Marcel Khalif, qui s'appelle Talal Haider, que vous connaissez sûrement, et un certain nombre d'autres poètes. Alors je me suis dit, charité bien ordonnée commence par soi-même, pourquoi ne pas parler de trois de nos plus grands poètes tunisiens, à savoir Feu Mohamed Rozi, qui nous a quittés en janvier 2024, que j'ai traduit en 2009 dans le cadre de l'année nationale de la traduction. Donc j'ai traduit « Il a tant donné, j'ai si peu reçu ». Ouled Ahmed, que j'ai traduit, et Hatem, tu m'avais reçu, c'était à l'occasion du 5e anniversaire de la disparition du poète de la Révolution en 2021, Mswad Datwatan, brouillant de patrie, et Simon Falmezreni, Rabbi Taoul Fa'om, le commandi, à qui je souhaite longue vie, le grand poète sonore. Donc j'ai voulu développer une sorte de concept à la fois civilisationnel, anthropologique, politique, à savoir la tunisité, titre d'un recueil que j'ai écrit en 2015 et qui m'a valu le prix Kowalski des lycéens de la ville de Lyon, et donc cette tunisité à travers un mystique moderne, Mohamed Rozi, un poète sonore, Mansouf el-Mezreni, et le poète de la Révolution, Mohamed Zahran Ouled Ahmed.
1: Et tout cela, pour vous, Ayman Hassan, consiste à traduire, oui, mais également pour dialoguer avec l'universel, l'expression est de vous.
2: Tout à fait, tout à fait. Ce qui m'intéresse, c'est le passage naturel, spontané du Tunisien, de la Tunisité à l'universel et à l'universalité. Ce qui caractérise notre Tunisie, ce que nous avons vécu entre décembre 2010 et janvier 2011, les gens qui s'en souviennent encore parlent de ce côté universel des Tunisiennes et des Tunisiens, les printemps arabes ou ce qu'il en reste. Et donc le passage de ce qui est très local, très tunisien, à ce qui est universel, et nous le voyons, nous avons beaucoup à donner, nous avons un héritage énorme, quelque chose d'invraisemblable, qui va des profondeurs de l'archéologie humaine à la postmodernité. Et ce sont des choses que je voudrais personnellement, en tout cas depuis l'angle de vue qui est le mien, depuis, disons, la brèche que j'ai réussi à ouvrir à travers mes travaux d'universitaire, de traducteur et de poète-chercheur en quelque sorte. Donc comment le Tunisien s'illustre à travers donc sa singularité, à travers sa vision du monde, et comment il habite le monde, hein. Le Tunisien est maghrébin, il est arabe, musulman, africain, méditerranéen, il est universel, mais il est très tunisien aussi. Donc nous avons des éléments spécifiques que la poésie de ces trois grands poètes, Rosi, Mezrani et Ouled Ahmed, développent chacun à sa manière. Ils s'expriment tous les trois en arabe, mais l'arabe de ces trois poètes diffère. Hein. L'un parle une langue quasiment codée, bien qu'elle soit très limpide. Je parle de c'est Mohamed Rosi, paix à son âme, avec des relents mystiques, soufis, hérités d'une grande tradition coranique, etc. Mezrani se joue de tout cela, il chante carrément quand il dit sa poésie, il travaille sur les vocalises, c'est un poète sonore au sens très moderne du terme, un peu à la manière de la Beat Generation, Ginsberg, Kerouac et compagnie. Et Ouled Ahmed, c'est un mélange, le politique touche au mystique, le social touche à la recherche langagière, et donc cette complexité qui caractérise ces trois poètes, c'est celle de notre Tunisie. Les trois poètes qui sont à l'origine des enseignants professeurs, des enseignants maîtres d'école. Ouled Ahmed n'était pas vraiment enseignant, mais il était pédagogue parce qu'il a travaillé dans les maisons des jeunes et donc il avait un rôle pédagogique à jouer. Et donc les trois qui se sont révoltés contre le père, contre le bien-aimé Bourguiba, tout en l'aimant. Et donc il y a dans cette conférence une lecture de tout cela, une analyse, texte à l'appui, traduction à l'appui.
1: Alors la traduction, vous aimez également la pratiquer dans l'autre sens, qui consiste à passer du français vers l'arabe. Vous venez de publier récemment une traduction de l'ouvrage d'Isabelle Debré, Dans l'ombre, traduit par vos soins, Ayman Hassan, vers la langue arabe.
2: Merci de le préciser, mon cher Hatem, parce que voilà, je traduis naturellement de l'arabe vers le français. C'est ma vocation, c'est ma recherche, c'est mon travail de poète tunisien d'expression française, d'enseignant-chercheur en langue, littérature et civilisation française. Mais depuis quelques années, je me suis amouraché de la langue arabe, si bien que certains textes qui m'interpellent, qui m'habitent, qui me plaisent, qui portent un message, je les traduis en arabe pour le public arabe, et ça a été le cas pour Xavier Demestre, traduction qui m'a valu le grand prix de littérature de voyage Ibn Battuta. Ça a été le cas pour un très grand écrivain, Pierre Bergougnou, dont j'ai traduit Une chambre en Hollande, livre qui relate la naissance ou l'écriture, disons, du discours de la méthode de Descartes. J'ai traduit Belinda Cannon, qui est née en Tunisie et qui est un immense écrivain et essayiste. Et puis Isabelle Debré, l'épouse du grand philosophe révolutionnaire, compagnon du Che, de Fidel Castro, éminent philosophe, le père de la médiologie, Isabelle a écrit un livre qui s'appelle Dans l'ombre et qui raconte les vies de son mari, les vies de Régis Debré, surtout du point de vue des femmes qu'il a aimées, qu'il a rencontrées. Et pour moi, c'est un manifeste féministe et antiféministe à la fois, c'est-à-dire que c'est une femme qui, sans être au sens littéral ou négatif ou péjoratif, d'être dans l'ombre, elle vit une sorte de lumière à travers ce grand homme qu'elle aime. Et l'année dernière, c'était l'anniversaire de Régis Debray, qui a célébré son 85e anniversaire. Et à travers ce texte, Dans l'ombre, Isabelle Debray a célébré et Régis Debray et des figures féminines majestueuses. Et j'ai voulu offrir en quelque sorte ce livre-là à la femme arabe, à la femme tunisienne d'abord, aux femmes, pour leur donner un autre point de vue, parce que le féminisme, c'est très riche Et c'est loin d'être quelque chose de sclérosé ou de qu'on pourrait renformer dans une sorte de boîte avec des credos ou des slogans presque qui relèvent du passé désormais. Donc, dans tout ce que je fais à travers les traductions littéraires, scientifiques, les conférences, ça va dans un sens, mon cher Hatem, une forme d'engagement, une forme de recherche afin d'éviter les malentendus et afin d'ouvrir la Tunisie à la pluralité, à la singularité et à l'universalité.
1: La mondialité de la poésie tunisienne traduit un livre-conférence de Ayman Hassan dans l'ombre d'Isabelle Debré, un ouvrage traduit par Ayman Hassan qui avoue... Tout à fait, aux éditions Santillana. Et vous avouez par ailleurs une passion pour le jeu d'échecs. Vous avez récemment publié au Mercure de France « Le goût des échecs ». Des nouvelles de cet ouvrage ?
2: Oui. C'est un ouvrage, justement à l'occasion de cette conférence à Paris, j'ai pu revoir mon éditrice, Isabelle Gallimard, que je salue. Et donc c'est un livre qui a bien marché, disons, entre guillemets, qui est devenu une sorte de petit classique. Rien que la semaine dernière, on m'a envoyé de France une médiathèque qui, justement, à l'occasion des vacances d'été, il y a le football, d'accord, à l'occasion de la Coupe du Monde, mais certains bibliothécaires optent pour d'autres activités, dont les échecs, et le goût des échecs de votre serviteur occupe la part du lion, parce que c'est un livre qui ouvre le jeu sur la littérature, sur une interprétation esthétique, littéraire, philosophique des échecs, et c'est tant mieux que ça soit un Tunisien comme moi qui écrit ce livre, parce que nous existons, qu'on le veuille ou non. D'ailleurs, je tiens à le dire, mon cher Hatem, les livres que je publie chez Santillana ou ailleurs doivent exister à la FNAC en Tunisie, chez Culturel, El Kiteb, mais ce n'est pas toujours le cas. Donc des fois, les lecteurs m'appellent ou m'écrivent ou cherchent à me contacter parce que malheureusement, nos libraires des fois ne font pas le travail, surtout les grandes chaînes, et donc je les appelle à soutenir les livres tunisiens. Il n'est pas normal que nos livres soient lus à l'étranger, soient mis sur le devant de la scène à l'étranger et pas chez nous. C'était un message que je voulais vraiment partager grâce à toi, mon cher Had.
1: Message partagé et bienvenue aux nouvelles publications aux éditions Santillana de Ayman Hassan, La mondialité de la poésie tunisienne, un livre-conférence et une traduction d'Isabelle Debré de l'ouvrage Dans l'ombre, traduction donc de Ayman Hassan. Merci beaucoup, excellente soirée à vous et à très bientôt sur RTCI.
2: Merci beaucoup.

Georges Moustaki, Ma Liberté, retrouvez sur les réseaux sociaux de RTCI tous nos invités du jour. Retrouvez Ayman Hassan autour de son ouvrage La mondialité de la poésie tunisienne aux éditions Santillana. Retrouvez Selwa Jaoued dit autour de son exposition Elle à l'infini autrement au Centre culturel international de Hammamet jusqu'au 26 juin. Retrouvez également le docteur Razi Jerbi qui nous a parlé de la 5e conférence internationale sur l'oncologie contemporaine, tout cela sur les réseaux sociaux de RTCI et bien sûr en direct sur notre antenne. Tout de suite sur notre plateau, encore une chanson française, elle s'intitule Le Sud et c'est Nino Ferrer.

0: Nino Ferrer, l'été dans un instant. Nous allons retrouver Shadé pour notre roue libre. Aujourd'hui, nous écouterons Shadé dans sa reprise de Why Can't We Live Together, également dans The Sweetest Taboo, et nous ouvrirons le bal avec Smooth Operator. Je vous rappelle que nos invités du jour sont disponibles sur les réseaux sociaux de RTCI. Et je vous rappelle également qu'à 19h, le rendez-vous avec l'info sera assuré par Mohamed Ali Shaib, qui présentera l'édition complète du journal de la rédaction de RTCI. À la console aujourd'hui, Faisal Hlali, côté web, Sofiane Benjima, Hatem au micro. Nous avons tous les trois le plaisir de vous accompagner depuis 17h et nous continuons en musique jusqu'à 19h. Shadé sur un plateau, à commencer par Smooth Operator. Toutes les salutations de l'équipe et cap sur la bonne musique, cap sur Shadé.
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2: Sur les ondes de Radio Tunis, chaîne Inter, le journal présenté ce soir par Mohamed Ali Cheib. Au sommaire de cette édition, l'ARP approuve la levée de l'immunité parlementaire de 10 députés afin de leur permettre de se présenter devant la justice. Le taux de remplissage actuel des barrages s'élève à 60%, un taux jugé rassurant par le ministère de l'Agriculture. 49 965 propositions de projets émanant des collectivités locales intégrées dans le plan de développement 2026-2030. 70% des projets sont des projets locaux. Succès de la première greffe de rein chez un enfant à l'hôpital pédiatrique Bachir Hamza de Bab Saadoun à Tunis. Dans le monde, Israël, un état voyou, deux martyrs libanais sont tombés dans des raids de l'armée sioniste. Malgré l'accord entre l'Iran et les États-Unis pour mettre fin à la guerre au Moyen-Orient, et le président libanais affirme refuser l'occupation israélienne dans le sud du Liban. Une commission d'enquête internationale mandatée par l'ONU accuse Israël de cibler les enfants palestiniens à Gaza et dénonce une nouvelle fois un génocide en cours. Madame, Monsieur, bonsoir. L'ARP a approuvé aujourd'hui en plénière à huis clos la levée de l'immunité parlementaire de 10 députés afin de se présenter devant la justice. Certains de ces députés ont demandé eux-mêmes la levée de leur immunité, tandis que d'autres ne se sont pas accrochés à leur immunité lors de la plénière aujourd'hui. Parmi les députés qui ont renoncé à l'immunité figurent Fatma Nimsidi, Anwar Mazouri, Aziz Bellahda, Youssef Tachoun, Majdouline Loueri, Sami Toujani, Fawzi Daas et Mohamed Ben Hamed. Par contre, la plénière a reporté l'examen d'une demande qui concerne le député Fadl Ben Tokia, la renvoyant à la commission compétente. Youssa Ibaweb, membre de la commission du règlement intérieur à l'ARP, a déclaré à l'agence TAP que la séance a examiné 21 dossiers concernant 11 députés portant principalement sur des infractions électorales commises avant le mandat parlementaire actuel. Il a précisé que les députés concernés avaient renoncé à leur droit constitutionnel de l'immunité et choisi de comparaître devant la justice pour statuer sur leur dossier. Le taux de remplissage actuel des barrages est rassurant, a indiqué le directeur général des barrages et des grands travaux hydrauliques au ministère de l'Agriculture. Ce taux est actuellement estimé à 60% contre 41% au cours du mois de mai dernier. Faiz Msallam a indiqué que ce taux permettra de couvrir les besoins nationaux, notamment au cours de l'été, contrairement aux années précédentes. Le directeur général des barrages a également assuré que l'incident survenu récemment au barrage de Mellegue en raison d'une panne au niveau de l'une des vannes d'évacuation n'a pas eu d'impact sur les réserves en eau. Il a indiqué que les eaux déversées ont été acheminées vers l'Oued Medjerda, puis vers le barrage de Sidi Selem. Il a assuré que l'inspection initiale du barrage Mellegue a révélé l'absence de dommages au niveau de l'ouvrage. Et après des années de sécheresse, la betterave à sucre reprend des couleurs. La campagne de collecte 2026 a officiellement démarré à Bousselem, dans le gouvernorat de Jindoub. Cette année, les indicateurs de production sont en nette amélioration. 1340 hectares ont été mobilisés à travers 9 gouvernorats. La filière de la betterave à sucre couvre plus de 15% des besoins nationaux en sucre. Et pour la campagne prochaine, les surfaces cultivées devraient atteindre 4000 hectares. Et avec le démarrage de la saison de la moisson des céréales, la mobilisation est générale et la vigilance accrue contre les incendies. Le ministre de l'Agriculture, Hasdim Benchir, a ordonné le renforcement immédiat des dispositifs d'intervention et de surveillance sur tout le territoire national à l'approche des fortes chaleurs estivales. Et selon le bilan officiel présenté lors d'une réunion ministérielle, 396 départs de feu ont été enregistrés entre le 1er mai et le 22 juin, et 147 hectares de grandes cultures de blé ont été détruits et 43 hectares de forêt sont partis en fumée. 1 700 demandeurs d'emploi seront recrutés dans le secteur de l'industrie des composants automobiles au cours de cette année et 60 000 postes sont programmés à l'horizon 2030. Le ministre de l'Emploi et de la Formation professionnelle, Iyad Chaoud, l'a annoncé aujourd'hui en marge de la signature d'une convention cadre avec la Tunisian Automotive Association et de 6 autres conventions spécifiques avec plusieurs entreprises et l'Agence nationale pour l'emploi indépendant. Ces conventions ont été signées lors de la journée consacrée à la formation, l'insertion et le partenariat dans le secteur automobile. Ces conventions visent à renforcer les filières de formation adaptées aux mutations mondiales, notamment dans les domaines des véhicules électriques et intelligents, et à favoriser la création d'emplois décents. Hatem Dahmen, directeur général de l'ANETI, au micro de Agé Benamar.
3: On s'est réunis aujourd'hui sous l'égide de M. le ministre de l'Emploi et de la Formation professionnelle pour signer une convention cadre entre le ministère et la Fédération de l'Automotive, donc TIAA, pour encadrer tout ce qui est coopération, qui va permettre aux entreprises de faire l'extension économique et la montée en compétitivité. Il va permettre à nos jeunes et nos qualifications de s'insérer dans ces entreprises. Par la suite, on a signé 6 conventions spécifiques avec 6 entreprises. Ces conventions-là, ils sont prometteurs en termes d'insertion et en termes de qualification des jeunes. Donc, on va mettre à disposition des entreprises le dispositif actif de l'emploi permis par le ministère à travers, bien sûr, les structures sous tutelle, à savoir l'ANETI, la TFP. Maintenant, on va passer à la concrétisation de ces conventions-là. On a concrétisé les différentes conventions signées en avril 2025 qui s'élèvent à 15 conventions pour 15 000 postes d'emploi déjà promus. Maintenant, on table pour les 6 conventions qui vont démarrer aujourd'hui. On table pour 1 700 postes d'emploi à promouvoir pour l'année 2026. Donc on prévoit 60 000 postes d'emploi à créer d'ici 3 ans.
2: Et sachez qu'une nouvelle spécialité de formation consacrée aux véhicules électriques et hybrides sera lancée dès la rentrée de septembre 2026. Le président de la Commission des plans et des grands projets au sein du Conseil national des régions et des districts, Mohamed El-Kaou, a révélé que 70% des propositions de projets intégrés dans le plan de développement 2026-2030 sont des projets locaux contre 17% émanant des régions, 11% à caractère interrégional et 2% de projets nationaux. S'exprimant sur les ondes de la radio nationale, il a souligné que les priorités dans les régions de l'intérieur du pays consistent à désenclaver les zones isolées, améliorer les infrastructures et garantir l'accès à l'eau potable. De son côté, le président de la commission de la planification stratégique à l'ARP, Sab Jlassi, a déclaré qu'au total, le plan comprend 49 965 propositions de projets émanant des collectivités locales, contrairement au plan précédent. Il a précisé que toutes ces propositions ont pris en considération les évolutions et transformations régionales et mondiales avec une enveloppe budgétaire estimée à 102 milliards de dinars. Il a souligné que ce plan repose sur une nouvelle vision et une nouvelle philosophie. Le ministère de la Santé a annoncé aujourd'hui le succès de la première greffe de rein chez un enfant à l'hôpital public pédiatrique Béchir Hamza de Beb Saadoun à Tunis. Le département précise que l'intervention a été effectuée hier soir. Il a assuré que l'état de santé de l'enfant est stable et rassurant et qu'il fait l'objet d'un suivi médical rigoureux. Cette opération a été couronnée de succès grâce à la collaboration des équipes médicales, paramédicales, techniques et administratives, ainsi qu'aux équipements de pointe dont dispose l'hôpital et avec le soutien de l'équipe du service de néphrologie pédiatrique et du service de chirurgie urologique de l'hôpital Charles-Nicolle, ainsi qu'à la coordination étroite avec le Centre national pour la promotion de la transplantation d'organes. Le ministère estime que le succès de cette première greffe rénale chez un enfant constitue une avancée médicale majeure qui ouvre de nouvelles perspectives d'espoir pour les enfants tunisiens et confirme l'efficacité des hôpitaux publics de la Tunisie. Le syndicat tunisien des biologistes privés a appelé la CNAM à accélérer le règlement des créances dues au laboratoire d'analyse médicale privée, à fixer un calendrier de paiement clair et contraignant et à traiter les dossiers en suspens. Le syndicat a indiqué que les délais de paiement dépassent 7 mois pour un nombre important de laboratoires, ce qui menace la continuité de leurs activités et leur équilibre financier. Le syndicat a averti qu'une poursuite de cette situation pourrait entraîner la arrêts d'activité d'un nombre important de laboratoires, notamment dans les régions de l'intérieur. Actualité dans le monde, l'armée israélienne continue de semer la mort au Liban. Deux martyrs libanais sont tombés dans des tirs contre des groupes de personnes au sud du Liban. Un drone israélien a également visé une voiture. Le Hezbollah a dénoncé une violation flagrante du cessez-le-feu. Ces crimes ont lieu en pleine accalmie et en plein pourparlers entre Washington et Téhéran pour mettre durablement fin à la guerre au Moyen-Orient. Ils ont eu lieu également alors que s'ouvre aujourd'hui à Washington une cinquième session de négociations directes entre Israël et le Liban pour tenter de consolider le fragile cessez-le-feu en vigueur. Au cœur des discussions figure un projet de zone pilote prévoyant le retrait progressif des forces sionistes de certains secteurs clés pour les placer sous le contrôle exclusif de l'armée libanaise. Et le président libanais a affirmé refuser l'occupation israélienne dans le sud de son pays, ainsi que toute autre ingérence étrangère. De son côté, le Hezbollah a réclamé aujourd'hui un retrait total d'Israël du sud du Liban, selon un calendrier préétabli. Le mouvement de résistance libanaise a promis de laisser l'armée libanaise se déployer dans le sud en échange. L'Organisation maritime internationale a annoncé aujourd'hui le lancement du plan d'évacuation de plus de 11 000 marins encore bloqués dans la région du Golfe en raison de la fermeture du détroit d'Ormuz depuis le début de la guerre au Moyen-Orient. Cette agence de l'ONU chargée de la sécurité en mer a précisé que cette opération de grande envergure sera menée en étroite coopération avec l'Iran, Oman, tous les autres États côtiers de la région, les États-Unis, ainsi que l'industrie maritime. Le secrétaire d'État américain Marco Rubio est arrivé ce soir à Abu Dhabi, première étape d'une tournée dans plusieurs pays du Golfe. Il cherchera à rassurer les partenaires des États-Unis dans le Golfe, fragilisés par la guerre au Moyen-Orient à laquelle ils étaient opposés. Le chef de la diplomatie américaine rencontrera demain les autorités émiraties avant de se rendre au Koweït, puis à Bahreïn pour une réunion des pays du Conseil de coopération du Golfe. Une commission d'enquête internationale mandatée par l'ONU a accusé aujourd'hui Israël de cibler les enfants palestiniens à Gaza. La commission a dénoncé une nouvelle fois un génocide en cours. Elle a affirmé qu'en prenant pour cible des enfants, Israël s'attaque à la capacité même du peuple palestinien d'exister et de déterminer son avenir. Israël a dénoncé un rapport diffamatoire. La France étouffe. Aujourd'hui a été la journée la plus chaude de jamais enregistrée dans l'Hexagone depuis le début des mesures en 1947. Météo France affirme que de nombreux records absolus de température ont été battus dans l'ouest du pays. 43,3 degrés ont été enregistrés en Gironde, 42,1 degrés à Bordeaux, 42,2 à Deux-Sèvres ou encore 41,3 degrés à Rennes. Un record de 44,3 degrés a aussi été relevé dans le département des Landes. Météo France prévient que des conditions similaires sont attendues jusqu'au week-end avec des maximales autour de 40 à 42 degrés et des températures minimales éprouvantes. Actualité sportive, la ferveur de la Coupe du Monde de football se poursuit aujourd'hui avec deux affiches de la deuxième journée de la phase de groupe. Le Portugal affronte en ce moment l'Ouzbékistan dans le groupe K. Au terme de la première mi-temps, le Portugal mène 3 buts à 0. À 21h, l'Angleterre sera opposée au Ghana dans le groupe L. La nuit sera marquée par deux rencontres supplémentaires. La Croatie défiera le Panama à minuit avant que la Colombie ne croise le faire avec la République démocratique du Congo, ce sera vers 3h du matin. Voilà, c'est la fin de ce journal, mais avant de vous quitter, un rappel de ses principaux titres. L'ARP approuve la levée de l'immunité parlementaire de 10 députés afin de leur permettre de se présenter devant la justice. Le taux de remplissage actuel des barrages s'élève à 60%, un taux jugé rassurant par le ministère de l'Agriculture. Succès de la première greffe de rein chez un enfant à l'hôpital public pédiatrique Bachir Hamza de Beit Sadoun. Et dans le monde d'Israël, un état voyou, deux martyrs libanais sont tombés dans des raids de l'armée sioniste malgré l'accord entre l'Iran et les États-Unis pour mettre fin à la guerre au Moyen-Orient. Enfin, une commission d'enquête internationale mandatée par l'ONU accuse Israël de cibler les enfants palestiniens à Gaza et dénonce une nouvelle fois un génocide en cours. Voilà un point final à ce journal. Merci d'avoir été des nôtres. Je vous retrouve à 20h pour un flash de l'actualité. Restez à l'écoute.

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2: 20h sur les ondes de Radio Tunis Champ d'Inter, un flash de l'actualité. Bonsoir, des cellules orageuses accompagnées de pluies parfois abondantes avec des chutes de grêle par endroits sont attendues ce soir sur le nord, le centre et le sud-ouest. Les températures nocturnes varieront cette nuit entre 23 et 28 degrés dans les régions côtières et entre 29 et 33 degrés ailleurs. Le ministère de la Santé annonce le succès de la première greffe de rein chez un enfant à l'hôpital public pédiatrique Bachir Hamza de Beb Saadoun. Le département précise que l'intervention a été effectuée hier soir. Il a assuré que l'état de santé de l'enfant est stable et rassurant. Le département estime que le succès de cette première greffe rénale chez un enfant constitue une avancée médicale majeure qui ouvre de nouvelles perspectives d'espoir pour les enfants tunisiens et confirme l'efficacité des hôpitaux publics. Le ministère de la Famille et de l'Enfance annonce l'ouverture de 2 concours externes sur épreuve pour le recrutement de 170 cadres dans les secteurs de l'enfance et de la jeunesse. Selon des arrêtés publiés aujourd'hui dans le journal officiel, le ministère a fixé au 25 juin la date d'ouverture des inscriptions en ligne pour les 2 concours avec une date limite de dépôt des candidatures prévue pour le 27 juillet prochain. La Tunisie accueille demain un atelier international de haut niveau consacré à la modélisation énergétique organisé par l'École nationale d'ingénieurs de Monastir. Ce forum réunira des chercheurs, experts ingénieurs, décideurs et représentants d'institutions publiques. Il permettra d'évaluer les possibilités d'intégration des énergies renouvelables, d'améliorer les performances des réseaux électriques et de renforcer les capacités nationales dans les domaines des données de la modélisation et de l'aide à la décision. La faculté des sciences économiques et de gestion de Tunis organisera une journée porte ouverte le 30 juin au profit des nouveaux bacheliers. Cet événement vise à guider les futurs étudiants dans leur choix d'orientation universitaire et à leur faire découvrir l'éventail des formations offertes par l'institution. Le dépôt des candidatures aux 2 concours d'admission à l'Académie militaire, à l'Académie navale et à l'École de pilotage de Bojlami, donc pour l'année 2026-2027, a été ouvert aujourd'hui. Les concours concernent les admis de la session principale du baccalauréat 2026 le 19 juillet prochain et la date limite de dépôt des candidatures via le site web du ministère de la Défense. Actualité dans le monde, Donald Trump a affirmé aujourd'hui que l'Iran a pleinement et totalement accepté des inspections nucléaires de plus haut niveau pour une longue durée. Il a estimé que cela garantira une honnêteté nucléaire. Ces déclarations interviennent alors que des discussions techniques se poursuivent en Suisse dans le cadre des pourparlers en cours entre l'Iran et les États-Unis. Les déclarations de Trump ont été contredites par l'Iran. Téhéran a indiqué aujourd'hui ne pas avoir l'intention de permettre à l'Agence internationale de l'énergie atomique d'inspecter ses principaux sites nucléaires bombardés par Israël et les États-Unis. Au Liban, l'armée israélienne continue de semer la mort. 2 martyrs libanais sont tombés aujourd'hui dans des tirs contre des groupes de personnes au sud du Liban. Le Hezbollah a dénoncé une violation flagrante du cessez-le-feu. Ces crimes ont lieu alors que s'ouvre aujourd'hui à Washington une 5e session de négociations directes entre Israël et le Liban pour tenter de consolider le fragile cessez-le-feu en vigueur. Une commission d'enquête internationale mandatée par l'ONU a accusé aujourd'hui Israël de cibler les enfants palestiniens à Gaza. Elle a dénoncé une nouvelle fois un génocide en cours. Sport, la ferveur de la Coupe du Monde de football se poursuit avec 2 affiches de la 2e journée de la phase de groupe. Le Portugal a pulvérisé cet après-midi l'Ouzbékistan 5-0. À 21h, l'Angleterre sera opposée au Ghana. La nuit sera marquée par 2 rencontres supplémentaires. La Croatie défiera le Panama à minuit avant que la Colombie ne croise le fer avec la République démocratique du Congo. Ce sera vers 3h du matin. Voilà, c'est la fin de ce flash. Passez d'excellents moments à l'écoute d'RTCI.
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0: Bonsoir à toutes, bienvenue dans Sous les étoiles. Il est 21h passées, la ville ralentit, le ciel s'illumine peu à peu et la nuit nous ouvre un espace de liberté. Alors asseyez-vous confortablement, détendez-vous, baissez les lumières si vous le pouvez et laissez la musique prendre toute la place. Pendant 3 heures, Sous les étoiles vous invite à un voyage où se rencontrent le rock dans toute sa puissance, le blues dans toute sa vérité, le jazz dans toute son élégance, des voix inoubliables qui traversent les générations et des morceaux inoxydables qui n'ont jamais cessé de nous émouvoir. Au fil de la soirée, nous ouvrirons aussi les portes de quelques concerts mythiques avec des versions live qui capturent l'énergie brute de l'instant et la magie de la scène. Cette émission est pensée comme un véritable bouquet garni pour les vrais mélomanes, les artistes légendaires, des pépites parfois méconnues, des classiques intemporels et des émotions à partager simplement au rythme des notes. Alors que vous soyez chez vous, sur la route, au travail ou sous le ciel étoilé, merci de nous faire une place dans votre soirée. Jusqu'à minuit, nous allons prendre le temps d'écouter, de ressentir, de savourer cette musique qui ne vieillit jamais. Ce soir, c'est Faïs El Hlaili qui est aux commandes de la console du Studio 1 et au micro, Fawaz Bentmasek. Bienvenue sous les étoiles, là où chaque chanson est une constellation et chaque mélodie une invitation à lever les yeux et à tendre l'oreille. Et on commence cette playlist nocturne avec les Dire Straits.
1: I want to thank you all very much for coming, it means a lot to us. We're going to play a new song as well. 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Might get on the next record, and we're going to go and do another record. This one might get on it, it might not.

Voilà, c'est juste magnifique. B.B. King et Eric Clapton. 3 o'clock Dream sur RTCI. Bienvenue. Il est 21h20. C'est votre nocturne. C'est votre émission du mardi soir. Et ça s'appelle Sous les étoiles. On continue en musique avec les Supertramp.

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0: Nous venons d'entendre la voix de velours de Barry White avec Whatever We Had. Barry White, c'est l'élégance de la soul, des arrangements somptueux et une voix immédiatement reconnaissable entre toutes, grave, chaleureuse et profondément romantique. Une figure incontournable de la musique américaine qui a su faire de chaque chanson une déclaration d'amour. Et puisque cette émission aime les contrastes et les grands artistes qui ont marqué leur époque, nous passons maintenant d'un roi de la soul à l'un des groupes les plus flamboyants de l'histoire du rock, Queen, avec You Don't Fool Me.
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0: Ce sont est typique des années 90, les années 90 qui ont vu émerger des groupes qui ont profondément marqué l'histoire du rock alternatif. Parmi eux, The Smashing Pumpkins, emmené par Billy Corgan, a su mêler puissance des guitares, mélodie mélancolique et ambition artistique. Un univers à la fois sombre, poétique et incandescent qui a laissé une empreinte durable sur toute une génération. Et dans cette même quête d'innovation et d'émotion, voici Radiohead, un groupe qui n'a jamais cessé de repousser les frontières du rock transformant. Chacune de ses chansons en son unique. Les voici dans Daydreaming.
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0: Et bienvenue dans cette deuxième heure de Sous les étoiles. Merci d'être avec nous pour ce voyage musical qui se poursuit sous les plus beaux auspices. Au programme, encore davantage de morceaux, d'exceptions, des artistes de légende, des voix qui traversent le temps et les mélodies qui continuent de nous émouvoir année après année. Alors installez-vous, réinstallez-vous confortablement, laissez la nuit faire son œuvre, ouvrez grand vos oreilles et votre imagination. Pendant les 60 prochaines minutes, nous allons parcourir ensemble quelques-uns des plus beaux chapitres de l'histoire de la musique entre rock, jazz, blues, soul et grandes émotions. Allez, c'est parti, c'est la deuxième heure de Sous les étoiles et ça commence maintenant, tout de suite.
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0: Avec Fawzi Bouteflika ce côté micro et Faisal Halali à la technique ce soir.

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Grace Jones, c'est bien plus qu'une chanteuse, c'est une silhouette, une attitude, un univers. Icône de la mode, muse des créateurs artistes avant-gardistes, elle a imposé un style unique où le glamour rencontre l'audace, où l'élégance flirte avec la provocation. Avec sa présence magnétique et son esthétique futuriste, Grace Jones a marqué la musique, la mode et la culture populaire comme peu d'artistes ont su le faire. Nous l'écoutions dans Pull Up et c'était en public, Pull Up the Bumper. Dans un tout autre univers, voici le poète italien Lucio Dalla. Come è profondo il mare, ça veut dire comme elle est profonde la mer.

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1: Et voilà, la nuit avance doucement, mais la musique, elle, ne connaît ni l'heure ni le temps. Bienvenue dans cette troisième et dernière heure de Sous les étoiles. Une heure placée sous le signe des grands classiques, des émotions intactes et des mélodies qui traversent les générations sans prendre une ride. Alors, au programme des titres inoxydables, des véritables pépites puisées dans le patrimoine musical international, les guitares flamboyantes de Guns N' Roses, par exemple, à la soul élégante et intemporelle de Marvin Gaye, en passant par quelques trésors soigneusement sélectionnés pour accompagner cette fin de soirée. Alors installez-vous confortablement si vous venez de vous joindre à nous. Laissez les lumières se faire discrètes et les souvenirs remonter à la surface. Pendant cette dernière heure, nous allons célébrer ces chansons rares ou légendaires qui continuent à nous émouvoir année après année. Merci d'être avec nous. Faisal El-Heli à la réalisation et Fawaz Bentmask au micro. Ensemble, nous allons profiter de ces ultimes instants musicaux sous les étoiles. Voici Roger Waters.
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1: What's happened, Marvin Gaye, en public, s'il vous plaît. Ben, je vais maintenant m'effacer tout doucement sur la pointe des pieds, comme on quitte une scène sans interrompre le rêve. Mais la musique, elle, continue son chemin. Les voix, les guitares, les émotions et les souvenirs resteront jusqu'à minuit avec vous. Faisal Hlaili à la réalisation et Fawiz Mtmassek au micro. Merci pour votre compagnie. Levez les yeux vers les étoiles, ouvrez grand vos oreilles et laissez-vous porter par cette dernière demi-heure de musique intemporelle. Bonne nuit à tous et à toutes et merci d'avoir vécu cette parenthèse musicale avec nous sur RTCI. À très bientôt.
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